0: sur Shazam, il n'y a pas tout sur Shazam, pourtant il y a certains morceaux qui sont assez connus. Ensuite, alors ça c'est plus accessible, c'est une meuf qui s'appelle Henry qui a recommencé à tourner, elle a fait une série de tournées à Los Angeles et en Californie la semaine dernière, c'était sold out partout, vois. Et le morceau qu'on a écouté c'était Last Summer Whispers, et pour ceux qui sont dans le R&B, bah, vous avez reconnu, c'est le Baby Powder de Geneviève. Genre littéralement, la meuf elle a pris l'instru, donc voilà, donc ça c'est Last Summer Whispers. Ah oui, il y a aussi un délire avec la City Pop, si vous regardez les pochettes, il y a vraiment une, donc le fait qu'ils aient vraiment fait beaucoup de tourisme en Californie, il y a, et que c'est un pays donc, où la culture de la mer et les étés sont très chauds, c'est des sons extrêmement estivaux, et il y a vraiment cette énergie là de la mer en fait, tu vois, cette énergie là des vacances à la mer, un peu les crépuscules, tout ça.
1: Bon, après le Japon, il y a encore, on le répète, une île, hein, donc tout aussi ils ont cette culture là, je pense.
0: Ah ouais, non, mais complètement, complètement. Donc Henry, c'était Last Summer Whisper. Ensuite, si je me trompe pas, je crois qu'il y a eu Yasuko Agawa avec ce que toi t'as remarqué être, bah voilà, tu vois, genre une grosse, pareil, une grosse inspiration Roy Ayers, ah oui, là, de oui, ouf. Clairement. Sur l'album, il y a des reprises de Patti LaBelle, mais en japonais.
1: Mortel.
0: Music is my life, tu vois, de Patti LaBelle, mais chanté en japonais. Bon, pareil, le morceau, je sais même pas si tu préfères pas la reprise à l'original, parce que le truc, genre en club, c'est une machine de guerre.
1: Ok, cool.
0: Et donc, là, ça avait été samplé par Jay Worthy et London Drugs pour le morceau LA Nights. Et qui aussi, ce morceau-là est une reprise de. Comment il s'appelle le groupe anglais, là le groupe qui a fait London Nights. En fait, c'est l'équivalent de ça, en fait.
1: London Nights.
0: Ouais, purée, attends, je l'ai dans mon téléphone, ouais. Qui avait été repris aussi par London Drugs. Ensuite, après.
1: On veut passer quoi
0: putain, mais attends, mais c'est quoi? Je crois que j'ai dans le Funtel. C'est pas Signs of the Time, ça c'est.
1: London Drugs, je vois bien. C'est,
0: Non, mais le groupe anglais, en fait, qui a fait London Nights, dont ce morceau-là est une reprise, LA Night, bah, tu vois, où justement, voilà, il y a ce côté-là, des Japonais qui vont cruiser à Los Angeles et qui s'inspirent vraiment à fond de la musique locale. Donc c'est une reprise de, je vais te dire le groupe.
1: Je te laisse faire, mais franchement j'y crois à moitié.
0: Light of the World.
1: Oh le bâtard. Ok, très bien.
0: Voilà. Ensuite, je sais plus exactement ce que j'ai joué. Ah oui, un morceau. Genre franchement, quand je suis allé là-bas, je voulais un seul album, c'était cet album-là.
1: Vas-y, c'est quoi?
0: Donc c'est l'album Sunshower de Taeko Onuki. Donc j'en ai ramené un autre, mais c'est cet album. Alors c'est un album qui a été souvent référencé par les diggers avant que tu sais, il y ait Discogs et tout ça, par genre l'album de la laverie. Okay. Parce que tout le monde à l'époque, quand il y avait pas trop les photos de l'album, et c'était un album qui sortait pas du Japon, tu vois, il y a 20 ans. Et donc en fait, de loin, tout le monde pensait que la meuf était posée devant une laverie, mais en fait, elle pose devant une fenêtre avec un pot de fleurs.
1: Ah ok, d'accord.
0: Et ça, on s'en est rendu compte plus tard. Et c'est un album, si je vous conseille, si vous aimez Leon Ware, si vous aimez John Lucien, si vous aimez vraiment toute la scène free soul américaine, etc., c'est chanté en japonais, mais genre ces deux albums-là de Taeko Onuki, l'album Mignonne et l'album Sunshower, c'est des dingueries, quoi. Les deux, ils sont sur Spotify, c'est genre vraiment, c'est le soul jazz, mais du plus haut calibre dont tu peux imaginer, quoi. Il y a des, enfin, c'est genre, c'est incroyable. Alors, me demande pas le nom du morceau.
1: Je
0: crois que le morceau s'appelle Kirogaru, qui veut dire la ville la nuit.
1: Ah ouais.
0: Voilà. Duolingo, les frérots. Duolingo. Après ça, il y a eu un classique, donc qui a un peu été avec genre Stay With Me de Miki Matsubara. C'était Maria Takeuchi avec le morceau Plastic Love. Ouais. Donc en gros, l'idée de ce morceau, donc si vous n'avez pas entendu le morceau, bon, vous allez sur YouTube, il y a genre 70 millions de vues. C'était un mini tube là-bas, au Japon. Et en fait, par la force des algorithmes, il y a 5-6 ans, ça fait partie des deux morceaux qui ont fait péter la city pop dans les milieux de collectionneurs. Et les mecs, ils ont shooté des clips actuels sur les morceaux de 83. Et allez le voir, Stay With Me de Miki Matsubara avec deux danseurs de house dance contemporain, les mecs qui ont gagné les championnats de la Red Bull Music Academy. Genre, ça se passe dans une laverie, c'est genre une dinguerie. Et genre celui-là, pareil, ça se passe dans un hôtel, c'est genre gros banger.
1: C'est vrai que ça fait 10 piges quand même qu'il y a une espèce de revival sur le city pop.
0: De ouf. En fait, bon, vas-y, c'est quoi, je vais même pas commencer.
1: Ouais, parce qu'il reste 2 minutes.
0: Voilà, donc. Hop, après ça, Maria Takeuchi. Ah, sur le même album, t'as un énorme sample de Larry June. Bon, voilà.
1: Ouais,
0: Alchemist, tu sais qu'il allait là-bas, il a tout pillé, quoi. Donc, elle, cette meuf-là, c'est la femme de. Je sais pas si je peux dire ça, c'est un peu ambitieux, mais c'est un peu la femme du prince local, tu vois. Tetsuro Yamashita. qui est un mec qui a une discographie de barjo, quoi. Un milliard de bangers. Et donc, il y a deux choses. C'est un type

0: qui était plus ou moins obscur à part là-bas, parce que le type il a eu un tube qui a servi à la SNCF locale. Okay. En 86. Et donc l'autre truc, c'est que lui, il a pété à l'international, c'est parce qu'il y a un morceau à lui, alors je me rappelle plus, putain, il y a une poupée sur la pochette, c'est Tyler the Creator, ouais. qui il y a deux ans, là, quand il a fait son album Rose, là, qu'il a samplé, et c'est là où tout le monde s'est rendu compte que le mec il avait une discographie de taré. Et autre chose, c'est que ce mec-là, Tatsuro Yamashita, comme la plupart d'entre eux, mais lui, c'est vraiment un dingo de ça, c'est un mec qui ne fait que du physique.
1: Ouais.
0: C'est-à-dire qu'il fait des procès à tous les mecs qui mettent sa musique sur YouTube. C'est un mec qui il n'y a aucun morceau à lui sur SoundCloud, etc. Ou alors avec des faux noms. Et il a des équipes qui dématérialisent tout en fait.
1: Ouais, maintenant il y a des mouchards, hein. t'as voilà, des logiciels qui permettent de récupérer.
0: Voilà, donc lui, si tu veux sa discographie entière, tu peux pas l'écouter sur internet en fait.
1: Ah, mortel.
0: T'es obligé d'acheter son CD ou machin, il a son site et tout. Et c'est un mec qui fait et il continue à produire des albums, hein, dinguerie. Hein. Mmh. Ensuite, il y avait un truc un peu plus confidentiel. C'était Hitomi Toyama avec le morceau Love Competition, qui est juste gros banger de boogie. Les mecs ont entendu Prélude, ils se sont dit bah, on va faire pareil mais en japonais, hein. Voilà. Ah oui, juste avant ça, putain, un morceau, ah ouais, un morceau que je kiffe, qui n'a pas encore été samplé, Hello West Side Guns, qu'est-ce que tu fais. C'était c'était Minako Yoshida avec le morceau Tornado. Je peux pas t'en dire plus, à part que sur l'album il y a un autre titre qui est genre ultra inspiré Michel Berger, zéro blague. Hein.
1: Okay.
0: Banger Modern Soul, le piano c'est France Gall, Michel Berger.
1: Donc, ah ouais,
0: je pense qu'il y avait des influences françaises un petit peu.
1: Ah bah, sont, les Japonais ils aiment bien la France. Hein.
0: À fond la caisse, je confirme. Et Banger de l'espace me demande. Donc le morceau s'appelle Tornado.
1: Yes. Une minute.
0: Et le dernier morceau, ça c'est shout out à Blondie Lox, le jeune loup. C'était ma gossure Junko Yagami avec Bay City de 1984, le boogie banger ultime pour le club, donc qui a fait ses preuves, qui va continuer à les faire. Il y a une vidéo sur YouTube, donc vous tapez Junko Yagami Bay City 1984 live à la télé de Tokyo, mon gars, laisse tomber quoi.
1: Okay.
0: Tu te dis que soit en fait t'as beaucoup de travail dans ton musicianship, ou genre soit en vrai tu vas vendre des crêpes quoi, tu vois, c'est
1: voilà.
0: Les gars. Ah oui, et juste avant, pardon, j'en avais oublié un. C'était putain, j'ai pas le truc en tête.
1: Je sais pas déjà, ça c'est des Philippins ça.
0: Ouais, je sais pas. En vrai de vrai, je sais pas. Hein. Quand XOR, il y avait des mecs avec la tête comme ça. Hein.
2: Ils ont piqué la musique des États-Unis, mais le style des
0: Et ça, c'était le morceau Midnight Restaurant, qui est pour moi, genre j'ai full inspiré Cortex, mais à mon avis, Cortex n'était pas encore arrivé là-bas. Et ça, c'est pour les gars du rap, c'est genre le morceau, je sais plus, 14e Avenue de J. Cole.
1: Ah, ok, cool.
0: Voilà. Voilà,
1: merci
0: voilà.
1: Trinidad, on a bien mangé avec toi là, c'est parfait. Et vous allez pouvoir retrouver son mix donc en podcast donc très prochain, à la fin du mois, à la fin du mois pour les vinyles sessions. Donc connectez-vous sur New Soul Food pour réécouter ça. Et puis il y a la rediff donc sur Campus dans deux semaines le samedi, et la rediff sur Radio Mille Pattes jeudi prochain, samedi prochain et tous les jeudis, tous les samedis pour ceux qui nous écoutent là-bas.
0: Et ouais. Rendez-vous 21 juin, fête de la musique, Back Elite. Rendez-vous le 26 et 27 juin, Liverpool Soul Weekender.
1: Yes, I. C'est là-bas qu'on te retrouvera sur scène, on le précise, le
0: oui.
1: 21 juin,
0: après Liverpool le 26 et normalement Londres le 17 juillet.
1: Yes,
0: voilà.
1: C'est l'été de Trinidad, big up à toi d'être avec nous, monsieur. Et on finit avec les coups de cœur, coups de gueule. Quelqu'un a quelque chose à rajouter parce qu'on est super à la bourre, il nous reste 3 minutes.
3: On J'ai va couché. Voir Gilou ouais. Big Smile.
1: Yes.
0: Et carrément. Protégez vos gosses.
1: Ouais. On va voir Big Smile, on rappelle l'endroit. Nous on y
3: alors,
1: va là.
3: Bah, l'Urban Lab au Tropical Vibes, c'est parti.
0: Ok, super.
3: Bisous, salut.
1: Et moi je finis avec mon petit coup de cœur à moi, à moins que quelqu'un ait quelque chose à rajouter, un coup de cœur, un coup de gueule, personne. Moi mon coup de cœur c'est donc bon, il y avait le code noir là, je vous le disais en début d'émission, et avec et il y a Ayana Kamura aussi, Aya Nakamura, parce que elle fait un concert au Stade de France et elle reprend la banderole où c'est que t'avais des racistes qui étaient voilà.
3: Ah
1: ouais. Ouais, voilà, c'est la classe.
3: Elle a
1: brûlé au lance-flamme, mon gars.
0: L'entrée ça... au Stade de France d'Ayana Kamura, mais... Madonna quoi.
1: Mais c'est oui clair. Bien sûr. Non, franchement, je vous dis, c'est la reine. C'est franchement, pourtant, moi, je suis pas fan de la musique populaire généralement, d'une manière un peu globale, quoi. Mais là, je dois dire, c'est franchement, elle a une démarche et une posture de reine.
3: Charisme.
0: Prochaine ouais. Soirée que je fais, j'arrive en hélicoptère de Balma.
1: Et on s'écoute Sexy Nana ce soir. Yes. Sur Soul Food. Allez, restez bien connectés. Merci à vous de nous avoir suivis sur les ondes du 94.
3: Salut,
1: Mégas
3: salut,
1: de la
3: bonne belle FM, à tous. Yes,
4: bye. Bye. Bye.

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Bonjour à tous, c'est l'émission Couleur du Brésil que démarre sur Campus FM Toulouse. Je suis Carlos Lopes et à partir de maintenant, je vous présente le meilleur de la musique brésilienne en tout genre. Histoire et nouveauté. Soyez le bienvenu à l'émission d'aujourd'hui, le 27 juin 2026. Beth Carvalho est une chanteuse de samba qui était très populaire au Brésil entre les années 70 et 2000. Considérée comme la marraine de la samba brésilienne, elle a enregistré plus de 30 albums. Beth a participé à l'enregistrement de la samba par l'ajout de nouvelles sonorités, en introduisant au cours de ses concerts et de ses albums la mandoline et des petits instruments de percussion tels que les tintins. Peut-être certains d'entre vous, et notamment nos chers auditeurs toulousains, vont bien se rappeler du concert qu'elle a fait à Toulouse en 2005, avec plus de 10 000 personnes présentes. On écoute quelques-uns de ces grandes tubes et on commence par A Chuva Cai, Olho por Olho e Andança.

On écoute toute la vigueur de la samba de Beth Carvalho, cet tour de Chega de Saudade et Saco de Feijão.

On arrive à la moitié de cette émission des couleurs du Brésil. L'émission qui vous montre le meilleur de la musique brésilienne en tout genre. Aujourd'hui, on écoute la samba populaire de la chanteuse brésilienne Beth Carvalho. Elle qui a eu la zik qu'on va écouter ensuite, diffusée même sur le planète Mars. Ben oui. En 1997, l'agence spatiale américaine NASA a choisi Coisinha do Pai pour réveiller et mettre en action l'un des robots explorateurs qu'elle avait placé sur cette planète. Donc voilà, réveillons-nous avec Coisinha do Pai et ensuite vou festejar.

Et on ferme notre émission dédiée à la marraine do samba, Beth Carvalho, avec Dança da Solidão et Tendência.

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0: 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Vous méchant, hein? Vous parlez du beau jour? Bonjour, cocotte. Bonjour.
1: Bonjour et bienvenue dans « Ma langue maternelle n'est pas la langue de ma mère », le podcast qui célèbre la diversité linguistique et les histoires langagières.
2: Ma langue maternelle n'est pas la langue de ma mère. Je bloque sur le maternel parce que je ne sais pas si c'est comme ça qu'on dit en portugais.
3: Oh, la honte.
2: La linguagem maternal não é a língua da minha mãe. C'est ça. Ouais, je crois que c'est ça. Je dirais que j'entretiens un rapport ambivalent à cette langue, parce que je pense que ça c'est commun à tout fils d'immigré. Je passe mon temps à avoir le cul entre deux chaises. Ni jamais vraiment portugais là-bas, ni jamais vraiment français ici. On n'est jamais à sa place véritablement partout où on va. Même si on prétend l'être, on sait au fond qu'il y a des choses qui nous le rappellent que non.
1: Je m'appelle Alice Magdelaine. Selon moi, toutes les langues sont dignes d'être transmises, enseignées, apprises, parlées, lues, écrites. Mais choisit-on sa langue? Celle que l'on transmet à ses enfants? Celle qui résonne? Celle qui fait sens? Dans ce podcast, je cherche à saisir le lien intime, à dévoiler le capital affectif que les langues recèlent. 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

0: première communauté étrangère en France, à la fin des années 70, les Portugais ont toujours maintenu un fort attachement à leur pays natal. La langue portugaise, souvent parlée à la maison et parfois étudiée au sein d'associations par les jeunes générations, reste pourtant quasi inexistante dans l'espace public. Wilton a 30 ans. Ses parents sont arrivés du Portugal à la fin des années 80. Quelle est sa relation à cette langue ? À quoi le renvoie-t-elle ? Entre fierté et regard critique, Wilton nous confie son attachement à la langue portugaise.
1: J'ai grandi dans le 7e arrondissement, vers Sèvres-Babylone, de ma première année jusqu'à mes 22 ans.
0: Quelles étaient les langues que tu as entendues dans ton enfance et quelles sont tes langues familiales ?
1: Mes parents parlaient portugais entre eux à la maison, et donc c'était français et portugais. Ma mère parle français, était venue déjà plusieurs fois en France pendant qu'elle était plus jeune, ce qui faisait qu'elle n'avait pas d'accent, contrairement à mon père qui, lui, il avait un très fort accent et des grosses difficultés à parler français. Je lui parlais en français, il me répondait en portugais. Ma mère, par contre, me parlait à moi en français, au quotidien, on va dire, malgré, par exemple, si c'est un ordre, ça va être en portugais. Voilà, des questions usuelles, ça va être en portugais. Mais il y a eu un moment où quand je leur parlais tout le temps français, ils ont commencé à me répondre en français. Mais c'est vrai que j'étais un peu pas dans le déni, mais je l'ai forcé à me parler en français. Parce que je trouvais ça inadmissible que mon père ne parle pas français. Et paradoxalement, aujourd'hui, je suis plus en demande de l'inverse. C'est drôle parce que lui, du coup, tant qu'il était avec ma mère, il me parlait très peu en français. À partir du moment où il s'est mis avec une Française, il a beaucoup plus parlé français. Et aujourd'hui, on ne se parle que français, ce qui n'existait pas avant. Quand je lui parle portugais, il me répond en portugais, mais il switch et il repart sur du français. Donc c'est assez drôle, l'inversion par rapport à la langue. Donc je trouve ça intéressant.
0: Qu'est-ce qu'elle faisait comme métier, ta maman, et à quelle occasion tes parents sont arrivés en France ?
1: Ma mère est gardienne d'immeuble dans le 7e arrondissement. Et mon père est toujours dans le BTP, donc je corresponds au cliché à 100%. Je pense que mon père, il est venu à ses 19 ans ou ses 20 ans. Il est venu en bus du Portugal parce qu'il n'arrivait pas à trouver de travail là-bas. Il avait enchaîné plein de métiers différents et il a commencé à travailler très tôt, à partir de 13 ou 14 ans. Ma mère, elle, a enchaîné beaucoup de boulot là-bas et elle est arrivée ici à ses 20 ans, je crois. Ils ont le même âge. Et ils se sont rencontrés parce que je crois que ma mère faisait le ménage dans l'immeuble et lui habitait chez quelqu'un en attendant de trouver quelque chose d'autre. Ils se sont rencontrés par hasard.
0: D'où est-ce qu'ils venaient au Portugal ? Ils venaient de la même région ? Comment ça se passait ?
1: Ma mère vient d'un coin du nord, dans une petite ville qui s'appelle Vila Nova de Famalicão, côté de Guimarães. Donc c'est l'ancienne capitale portugaise, mais ça remonte à très longtemps quand même. Et mon père, lui, par contre, il a vécu à 5 km de la ville qui s'appelle Pombal. C'est une ville qu'on situe parce que c'est à côté de Fatima. Et donc lui, c'était plus rural.
0: Est-ce qu'il y avait des différences entre le portugais de ta maman et le portugais de ton papa ?
1: Oui, l'accent du Nord et même la manière de parler au Nord est bien plus prononcée, bien plus chantante. Je dirais que celui de Pombal est plus proche de ce qui s'entend à Lisbonne et donc dans la capitale, de ce qui s'entend au quotidien. Au Nord, par contre, on va avoir un accent beaucoup plus fort. Et donc, c'était drôle parce que c'est un accent tellement fort que je finis malgré moi par me l'approprier et par parler avec cet accent. Donc du coup, quand je parle, on me dit que je suis du Nord, et je réponds à moitié, alors que c'est pas le portugais qu'on m'a appris. Il n'y a pas d'accent quand on m'a appris le portugais. Enfin, c'est comme on dit qu'il y a un accent parisien, nous on pense qu'il n'y en a pas. Mais c'est juste que c'est la version dominante du français qui est écoutée, qui est entendue. Et ben là, c'est pareil. Et du coup, malgré moi, je me suis retrouvé à avoir un accent du Nord que ma mère a, mais qui est tellement fort et tellement abusé qui m'a plu, en fait, plus que l'accent, entre guillemets, du centre. Donc oui, c'est particulièrement différent. Ils ont une prononciation qui n'a rien à voir, mais au-delà de ça, je dirais que c'est un langage qui peut très facilement devenir plus grossier, où les insultes s'affusent, mais c'est des manières de parler, c'est des ponctuations en fait. Là où dans le centre, ça peut être vu plus facilement comme quelque chose d'agressif et d'insultant, là-bas pas du tout. Ah bah le putak pareo à toutes les sauces, il est incroyable au nord, ce qui ne se dit pas trop au centre. Alors putak pareo, c'est une expression qui est très grossière quand on la traduit littéralement, qui veut dire la pute qui t'a mise bas. C'est très très violent en soi, mais on ne le pense jamais tel quel. Par contre, le putacpareo, voilà, qui est accentué juste pour commenter une situation, pour commenter quelque chose qui se passe, pour dire à la fois son étonnement et en même temps peut-être son énervement. Mon oncle, le jumeau de mon père, m'avait, là très récemment, il avait entendu quelqu'un dire de lui putacpareo. Et lui, il s'est retourné en disant, mais qui c'est que t'appelles putacpareo? Et l'autre est très très gêné parce qu'il dit bah non mais en fait c'est pas toi que j'appelle putacpareo, c'est une expression. Mais lui l'a très mal pris en disant mais qui rappelle, dis-moi qui c'est que t'appelles putacpareo? C'est ma mère. Et donc voilà, très littéral, il l'a pris de façon très littérale alors que pas du tout. Donc voilà, je sais pas si c'est uniquement ma famille du centre qui est un peu comme ça ou bien, mais je trouve que la dissonance est incroyable entre les deux. Donc c'est l'exemple type pour moi, le putacpareo. Ça m'a fait beaucoup rire.
0: C'est une langue qu'on t'a transmise, est-ce que c'est une langue que tu as apprise également?
1: Alors, c'est une langue qu'on m'a transmise, mais aussi qu'on m'a demandé de... On a exigé de moi, en fait, que j'aille aussi à l'école. J'étais inscrit dans ce qu'on appelle une association culturelle d'études portugaises, et donc il y avait un partenariat avec l'État portugais. Et donc, tous les samedis ou tous les mercredis, j'avais entre 2 et 4 heures de cours. J'ai passé le bac en portugais aussi. Donc, j'ai eu ce rapport-là aussi scolaire. Et donc, ça a duré 8 à 10 ans, ouais, c'est ça, à peu près. Donc non, ce n'était pas qu'un langage transmis oralement, c'était aussi un langage académique, ou en tout cas scolaire, appris dans ce milieu-là. Parce que mes parents n'ont pas fait d'études. Il faut savoir qu'à l'époque, au Portugal, on allait jusqu'à la quarta classe, et donc c'est en gros le CM1. C'était obligatoire jusqu'en CM1, l'école, et puis après, il fallait vite aller bosser. Donc mes deux parents ont dû quitter l'école d'une manière ou d'une autre. Du coup, eux se disaient, bon, on parle un portugais courant, mais pas un portugais scolaire, institutionnel. Donc il faut que tu ailles à l'école en parallèle de tes études pour apprendre le portugais correct, le portugais qui s'écrit et qui se parle. Donc j'ai été forcé à y aller, ça me faisait pas plaisir au début, puis au final si, parce que mes collègues que je rencontrais le samedi, bah, je les retrouvais aussi au caté, parce que j'ai aussi une éducation portugaise religieuse, si je puis dire. Il le fallait parce que socialement c'était mieux vu de le faire. C'était plus des lieux de socialisation entre portugais, que des endroits où vraiment on avait envie de le faire pour le faire, hein. J'entends pour le caté en tout cas. Donc on a fait 7 ans de portugais à l'église Saint-François-Xavier, dans le 7e. Voilà.
0: Et les échanges avec ses potes, justement, c'était en français et en portugais?
1: Non, non, le quotidien, c'était français. C'est ça qui est drôle, c'est qu'en fait, on est dans des endroits où on doit parler portugais, et on se parlait français entre nous, on se chambrait en français. Et c'est là où on voyait la dualité entre la langue maternelle, comme on l'entend, et pourtant la langue qu'on apprend au quotidien. Et donc, même si on nous apprend la langue qu'on revendique comme étant notre vraie identité, pour autant, on se parlait que en français entre nous, parce que c'était une habitude qu'on avait, et donc non, on se parlait en français, paradoxalement.
0: Donc t'étais en CM1, t'avais 9-10 ans, quand du coup t'as commencé les cours, est-ce que ça t'a donné un rapport différent au portugais?
1: J'essayais d'apprendre vraiment l'écrit, on avait des exercices d'écrire des poèmes, etc., que j'ai eu jusqu'à l'université pour le coup, parce que moi j'ai poussé les cours de portugais jusqu'à l'université, et quand je vais au Portugal, effectivement, on me dit « Waouh, tu parles très bien pour un non-portugais, enfin pour un non d'ici, quoi ». Et en même temps, on me dit, mais t'as un langage vachement scolaire. Tu ne parles pas le portugais fluide du coin. Et donc, j'ai ces deux réactions à chaque fois. Puis la troisième, c'est, ah, mais attends, tu viens du Nord ou pas? Bon, ça, c'est drôle. Mais au-delà de ça, moi, je suis très content parce que je comprends tout. Et mes cousins qui, eux, n'ont pas eu accès à l'école, enfin, ils n'y sont pas allés, et ben, je vois qu'ils galèrent quand même beaucoup plus que moi. Et ils se prétendent être portugais, mais alors là, pour le coup, eux, je pense qu'ils doivent être dans une dissonance encore plus grande que moi, parce qu'ils ont du mal. Et c'est compliqué pour eux de parler. Le fait de ne pas le parler au quotidien aujourd'hui fait que, évidemment, je régresse en termes de niveau, mais je le lis très bien, je lis des journaux dès que je peux, j'écoute de la musique dès que je peux. À l'écrit, je sais que j'écris plutôt bien, je n'ai pas de problème particulier à m'exprimer. Je trouvais ça bien.
0: De grandir avec deux langues dans ton répertoire, tu sentais que c'était une particularité ou tu te posais même pas la question?
1: Alors, il faut savoir qu'on intègre très vite que notre origine est associée à une classe sociale. Notre langue, en tout cas. On ne peut pas faire abstraction d'où l'on vient et de comment c'est valorisé, en fait, parce que une langue en soi, je ne vois pas pourquoi ça devrait pas être valorisé, mais par contre, c'est tout ce qui va autour de cette langue et notamment les métiers, la place dans la société, quoi. Quand on dit qu'on est portugais, on ne dit pas qu'on est italien, on dit qu'on est portugais. Ça renvoie à tout un schéma de pensée, un imaginaire. Et j'aime pas du tout, moi, ce qui se dit sur les Portugais, de c'est un peuple qui ferme sa gueule, qui bosse bien et qui cause pas de problème. C'est quelque chose qui m'énerve beaucoup. Ça renvoie, je pense, à une forme de passivité. On est domestiqué, j'ai l'impression. Même nous, on s'est auto-domestiqué, c'est-à-dire qu'on n'ouvre jamais notre gueule. En fait, on supporte plein de blagues racistes, on supporte beaucoup de choses. Et je crois que ça me révolte un peu. Il n'y a jamais un Portugais qui va hausser le ton quand on fait une blague raciste sur les Portugais. Comme si on avait incorporé le fait que bah, c'est normal. Donc là, par contre, on vient toucher à des questions d'identité, etc. Et c'est, je pense, un truc sur lequel j'ai eu beaucoup de mal pendant un petit moment. C'est ce qui explique que j'ai demandé ma carte d'identité française à 23 ans, et pas avant. Bon, parce qu'il a fallu dépasser ça aussi, hein, mais ça m'a révolté de voir mes parents se faire mal parler par des gens au statut social plutôt élevé, sous prétexte qu'on était portugais. Et donc je pense que c'est une connerie d'essayer d'oublier d'où on vient, et il faut l'avoir en tête, quoi, de se dire qu'en fait, on reste une population immigrée avec des caractéristiques qui sont les siennes. Hein, une population aussi qui a souffert d'un État autoritaire, si ce n'est totalitaire, et qui a souffert beaucoup d'analphabétisme. Il ne faut pas oublier que le Portugal était le pays où il y avait le plus d'analphabétisme jusque dans les années 70 en Europe, quand même. Il ne faut pas l'oublier, ça. Et je pense que ça joue beaucoup sur... ça, c'est un peu ma théorie. Je ne sais pas ce qu'elle vaut. Mais c'est quand les gens vivent dans un climat de peur. Parce que Salazar, c'était ça. Hein. C'était, t'es présumé communiste, le lendemain, t'existes plus. Le lendemain, tu peux te faire rapter par la police chez toi. Tu es mis dans une prison politique. Après, et donc, quand tu vis dans ce climat de peur, bah, t'intègres le fait de te taire, t'intègres le fait de devoir fermer ta gueule ou de devoir vivre dans l'ombre. Et si c'est transmis de génération en génération, ça peut, d'une manière ou d'une autre, participer à donner des dispositions de courber les chines. C'est ce qui fait que du coup, on dit de nous qu'on est très discret, qu'on se plaint jamais, etc., etc. Alors que je pense que c'est pas juste. On ne naît pas une population qui ferme sa gueule. On le devient par des caractéristiques qui lui sont propres, quoi, historiquement. Donc, c'est en fait très tôt, t'apprends un peu ta place. Tout ça pour dire que en fait, on n'est pas juste portugais. Et moi, quand je te parle de faut pas l'oublier que je suis pas juste un Portugais, je suis un Portugais qui vécu dans une loge, dans un quartier spécifique, et certainement que tu n'auras pas le même discours d'un autre Portugais qui n'a pas vécu la même chose que moi, quoi. En tout cas, des choses semblables. C'est important d'en avoir conscience, parce que pour moi, ma langue est étroitement liée à mes anciennes conditions sociales, au métier de mes parents, et donc on a vécu ce qu'on a vécu, et donc que j'ai ce rapport-là, cette langue, parce que j'ai vécu ça. Et donc, il y a une certaine honte à un moment qui peut s'installer du fait de stéréotypes, du fait d'avoir honte, d'être dans le cliché. C'est-à-dire qu'on aimerait casser ce cliché d'enfant de gardien et de femme de ménage et puis de père ouvrier. Mais malheureusement, on est dans ce cliché-là. Donc, on en a honte un peu. Et donc, ce n'est pas forcément une fierté de dire qu'on est portugais. Malheureusement, à cet endroit-là. Et puis, il y a eu... par enchantement, une vague de Français qui se sont mis au Portugal et qui ont commencé à kiffer. Et là, c'est devenu sympa. C'est devenu un pays fréquentable. Le pastel de nata, c'est devenu une référence incroyable. Alors qu'avant, en fait, on se foutait de notre gueule. Le bacalhau, c'est génial. Alors qu'avant, on se foutait de notre gueule. Enfin bon, bref. Il y a eu cette réappropriation, en fait, des dominants de ce qu'était le Portugal pour nous. Et là, ça a été un moment très clivant. Donc ça m'a beaucoup remué. Je l'ai accepté, évidemment, mais ça m'a beaucoup remué. Je pense que je suis pas le seul. Après, voilà, aujourd'hui, je suis très content dans l'absolu que ce soit vu comme tel, même si j'ai vu les dégâts que ça a causé à Lisbonne très récemment.
0: Si tu devais expliquer ce qu'est le portugais à quelqu'un qui n'a jamais entendu parler cette langue, qu'est-ce que tu lui dirais ?
1: Oh, c'est une langue latine qui se chante quand elle se parle un peu, qui est compliquée, vraiment, qui est compliquée, je pense. Après, moi, c'est une langue que j'aime beaucoup parce qu'elle varie énormément dans l'intensité, dans le son. En portugais, tu peux pas parler de façon monotone, c'est compliqué. Qu'est-ce que você tá fazendo? Bon, ça, c'est, voilà, c'est typiquement l'accent du Nord, ok. Mais au-delà de ça, c'est, voilà, ça varie dans tous les sens. Alors qu'en français, ça va être des escaliers, quoi. Alors que l'autre, c'est des variations, c'est des vagues, ce qui est différent, parce que tout est plus arrondi. C'est une langue qui me met en joie dès que je l'entends, qui me fait vivre des émotions que j'ai pas forcément avec le français. Mais en même temps, je pense que toutes les langues familiales, si je puis dire, font ça.
0: Quels sont n'existe pas en français.
1: Le Rouen, il n'existe pas en français. En fait, partout, il y a le til. C'est la petite vague. C'est l'accent avec la petite vague qui est soit sur le A, soit sur, en général sur le A d'ailleurs. Ah non, ça peut être aussi sur le O. Pion, c'est une toupie, par exemple. Pionish, c'est deux toupies, quoi. Caon, caïnch. Caïnch, c'est le pluriel de caon, qui veut dire chien. En fait, c'est un. C'est un son nasal que tu. Il fait soit un, soit oui, caïnch. C'est. Il y a quelques. Le fait, c'est surtout les sons nasaux qui n'existent pas. Après, dans la lecture des mots, ça va être les lettres qui, entre elles, se lisent, chacune avec son son. A-U, ça fait A-U. C'est ça qui fait varier les rythmes aussi.
0: Est-ce que tu peux nous dire quelle est la différence entre le portugais parlé au Brésil et le portugais parlé au Portugal ?
1: Il y en a plusieurs. Déjà, je pense qu'il y a plus de 200 mots qui sont complètement différents au portugais de là-bas et au portugais continental, quoi. Après, c'est des manières de parler aussi. Ils utilisent énormément le gérondif pour parler du présent, de ce qui se passe, etc. Está falando. C'est comme si on parlait tout le temps en disant il est en train de faire. Il est en train de faire à manger. Ben voilà. Estou comendo. Estou bebendo. Et l'accent est complètement différent aussi.
0: Donc il est en train de parler, il est en train de boire, il est en train de manger. Tu le dirais comment en portugais continental?
1: Tu veux boire? Tu veux boire água? Par exemple, je vais couper le mot, ensuite je vais lui mettre l'accent. On dit pas trop tu veux boire água.

0: c'est quand même plus sympa.
1: Et si t'imagines un jour avoir des enfants, tu comptes transmettre la langue ou pas spécialement, ou t'y as jamais pensé?
0: C'est sûr que oui. Non, c'est sûr que oui. Je parlerai peut-être pas quotidiennement, mais je tiens à ce qu'il ait un minimum de savoir. Il ou elle, hein, j'entends. Et donc, ouais, je pense que si ça le fait chier, ça le fait chier. Hein, mais il ira à l'école. Hein. Ah ouais, il apprendra. Non, c'est sûr. Parce que je suis trop content, moi, d'avoir pu le parler avec ma famille. Et je passerai à côté de plein de choses si je ne connaissais pas. Alors, va falloir négocier, je pense, avec la personne avec qui je serai à ce moment-là, qui, si elle aussi, elle accepterait que cet enfant apprenne. Peut-être que cette même personne aura aussi des origines qui seront les siennes, et auquel cas, il faudra qu'on en discute pour voir si c'est possible d'avoir les deux. Comment, à l'échelle familiale et à l'école, est-ce que c'est possible ou pas? Mais moi, je souhaiterais, oui, évidemment, que ce soit possible de le faire.
1: Est-ce que tu connais des mots français qui viennent du portugais?
0: Le Cameroun. Cameroun, ça veut dire c'est Camaran. Camaran, ça veut dire crevette. Donc, je sais qu'il y a des mots comme ça qui ont des origines... mais je n'ai pas la prétention de dire qu'elles sont d'origine portugaise. Mais je sais qu'il y a un lien entre les deux. Je connais beaucoup de mots portugais qui ont une influence arabe. C'est logique. Ça a quand même resté là 700 ans. Hein. Donc, faut pas... c'est un peu logique avec des mots qui restent. En face, en fait, tous les mots en al, qui commencent par al, et il y en a beaucoup. En face...
1: Tu veux dire quoi, al face?
0: C'est salade. Il n'y a que celui-là qui me vient parce que c'est le plus simple.
1: Peux-tu nous citer un proverbe en portugais et nous l'expliquer?
0: Non, j'ai pas. Moi, ce qui me fait souvent rire, mais c'est pas un proverbe, c'est une manière de parler. Ma famille parle un langage qui n'est pas scolaire, quoi. Ils disent, par exemple, souvent « vai mais eu ». « Vai mais eu », ça veut dire « viens avec moi ». Mais en gros, ils le disent « viens plus moi ». Et normalement, on devrait dire « vem comigo ».« Vou contigo ». Je lui réponds « vou contigo ». Il fait « ah oui, vai mais eu ». En fait, je les reprends et je me retrouve emmerdé. Parce que je me dis, mais en fait, à quel moment moi, sous prétexte que j'ai appris une langue académique, c'est supérieur et donc j'ai forcément raison par rapport à eux qui ont appris ça depuis leur enfance. Et manifestement, c'est comme ça que dans le bled, ils parlent. C'est-à-dire qu'au début, je faisais la leçon, ça me faisait marrer. Et maintenant, moins, je ressens un peu de culpabilité parce qu'à quel moment j'estime que j'ai raison. Et donc j'ai un regard un peu plus mitigé. Donc ouais, ce que je garde en souvenir, c'est ce vem mais eu qui est caractéristique de ma famille, qui est caractéristique de l'endroit dans lequel mon père a vécu, qui ne se retrouve pas dans les autres endroits.
1: C'est quoi le kit du survie si on va au Portugal?
0: Olá, tudo bem? Obrigado. Et obrigada, si c'est une femme qui le dit. Ah, et aussi un truc que j'adore, c'est com licença. Ça, c'est un mot qui, par exemple, quand tu t'apprêtes à gêner quelqu'un pour avoir accès à quelque chose, tu lui demandes sa licence, tu lui demandes son autorisation que tu le gênes, que tu lui demandes de se déplacer pour toi. Et en France, ça n'existe pas, ça. À la limite, je vous demande pardon, mais ça va être plus un pardon formel, plus dur. Que là-bas, ce mot me plaît beaucoup. Donc ouais, surtout quand vous vous apprêtez à gêner quelqu'un, dites-lui toujours qu'on lui sait ça, et t'attends que la personne se bouge.
1: Est-ce que Wilton, tu peux te présenter en portugais?
0: 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Depois fui morar fora de Paris, nos arredores de Paris, em Villeneuve-le-Roi, onde há muitos portugueses, portanto fiquei lá um bastante tempo e trabalho em Paris, aqui no 20º arrondissement de Paris. Acho que é um bom resumo da minha vida, não é? Bonjour, je m'appelle Wilton Carvalho, j'ai 30 ans, j'ai vécu 22 ans à Paris avant d'habiter Villeneuve-le-Roi, ville dans laquelle il y a énormément de Portugais, c'est une petite dédicace. Je travaille dans le 20e arrondissement depuis un moment et voilà, je suis très content d'être là.
1: Un grand merci à Wilton pour avoir témoigné dans cet épisode. On se retrouve le mois prochain pour une nouvelle rencontre, pour une nouvelle histoire langagière. Et d'ici là, comme on dit à Lisbonne, adeus.
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0: Les gens comme moi, ce sont des gens qui aiment les gens, je pense, qui vont prendre sur eux pour aller rencontrer des gens et leur parler, les faire parler d'eux et essayer de raconter ce qu'ils ont entendu et ce qu'ils ont vu avec le plus d'à-propos et d'honnêteté aussi. Et donc, les gens comme moi, ils passent beaucoup de temps probablement à réfléchir à la bonne manière de faire pour que les gens dont on parle et qui nous racontent leur histoire ne se sentent pas trahis ni abîmés.
1: Bonjour, je suis La Petite Blanc et vous êtes dans Du Poil Sous les Bras. Un Du Poil Sous les Bras enregistré dans la très bonne librairie de Toulouse, Terra Nova. Merci encore aux libraires pour leur accueil. Et vous, auditeurs et auditrices, eh bien, si vous passez à Toulouse, faites un saut au 18 rue Léon Gambetta, vous serez bien reçus. Alors mon invitée du jour n'est pas journaliste, mais elle aussi, comme tout journaliste qui se respecte, s'efforce de ne pas trahir la parole récoltée. D'ailleurs, quel que soit notre métier ou nos liens, on devrait toujours s'efforcer de ne pas trahir la parole des autres. Une parole qu'on nous a confiée, c'est un petit trésor. La preuve, c'est une forme de torture de n'entendre jamais personne, ça rend fou. Alors aujourd'hui, plus que jamais, apprenons à écouter et si besoin à rendre compte, mais sans jamais déformer ni trahir.
0: Bonjour, je suis Sophie Houdard et je suis anthropologue, chercheur au CNRS, au Centre National de Recherche Scientifique. De ce fait, je suis fonctionnaire et je travaille essentiellement dans la recherche. C'est-à-dire que je fais très peu d'enseignement et que j'ai cette chance de pouvoir consacrer ma vie à des projets de recherche qui, en l'occurrence, portent depuis plus d'une dizaine d'années sur la relation entre nucléaire et territoire.
1: Bonjour Sophie Houdard, ohayo gozaimasu, comme je le dirais en japonais, et merci arigato de venir sur toutes les antennes de Du Poil Sous les Bras pour nous rapporter la parole de personnes qui sont loin de nous mais qui nous apprennent beaucoup sur le monde. Avant de démarrer, je me suis dit, tiens, profitons quand même de Sophie pour faire le point sur ce qu'est une anthropologue, parce que je ne suis pas sûre que ce soit si évident pour tout le monde.
0: Il y a souvent des termes qu'on utilise un peu l'un pour l'autre. On entend ethnologie, c'est-à-dire l'étude des ethnies. Anthropologie, c'est l'étude de l'homme. Quand on dit anthropologie en France, c'est anthropologie sociale, donc c'est l'étude de l'homme en société, comment les gens font société, comment, et pas l'anthropologie physique. C'est pas le faciès. Des fois, on me dit tu travailles sur les os. Je travaille pas sur les os. Je travaille sur des gens vivants. Et qui grandissent, qui vivent, qui travaillent, qui meurent dans des contextes culturels, sociétaux, particuliers. Et donc en anthropologie, on travaille sur très souvent pas sur un pays. Je peux pas dire que je travaille sur le Japon. Je peux pas dire non plus que je travaille sur les Japonais. Mais je vais m'intéresser à poser une question. Pour mon cas, que j'essaye de faire assez petite en général. Et je rencontre un petit nombre de gens. Et ce qui est fondamental en anthropologie, c'est la relation qu'on essaye d'avoir, fondée en partie sur l'empathie. Une relation longue qu'on peut établir avec les gens et une relation de confiance. Et donc voilà, c'est ça le métier de l'anthropologue qui donc se charge d'établir un contact avec des gens qui soient de qualité pour que les gens nous racontent ce qu'ils ont envie de nous raconter, de la manière dont ils ont envie de nous raconter. Et puis nous, ensuite, on essaie de le raconter à notre tour.
1: Quel beau métier que l'anthropologie et quel beau livre que vient d'écrire Sophie Houdard, un livre intitulé « Ce territoire qui comme une pulsation », un livre paru aux éditions des Mondes Affaires en janvier 2026. Et ce livre parle du nucléaire d'une façon que j'ai trouvée originale et touchante. Direction la région de Tohoku, dans la partie nord de l'île de Honshu, l'île principale du Japon, sur laquelle se trouve aussi Tokyo. Tokyo, c'est à peu près au milieu. Hiroshima, tout au sud, et donc Tohoku, la région du nord. Et Sophie Houdard nous raconte comment vivent celles et ceux qui sont restés après la grande catastrophe, puisque c'est souvent ainsi que l'on désigne au Japon la triple catastrophe du tremblement de terre, suivi du tsunami et de l'accident nucléaire de la centrale de Fukushima Daiichi. La première centrale nucléaire construite à Fukushima et exploitée par la société TEPCO. Centrale tristement célèbre donc depuis le terrible accident nucléaire de mars 2011 à Fukushima, donc dans la région de Tohoku. Alors après cette catastrophe, la zone autour de la centrale, la zone la plus proche, a été vidée de ses habitants et c'est encore aujourd'hui une zone interdite car on considère que la radioactivité est encore trop présente. Mais de l'autre côté de cette zone, juste à côté là, 10 mètres, 100 mètres, 1000 mètres, qu'en est-il ? Comment vivent les hommes et les femmes dans cette zone où, on s'en doute, la radioactivité n'a pas disparu ? À travers ce que vivent ceux que l'on appelle les Ubakusha, Sophie Houdard raconte le nucléaire, la radioactivité, les vies à la fois bouleversées évidemment, mais qui continuent presque comme avant, enfin pas tout à fait quand même. Sophie Houdard raconte la vie partout, alors qu'on a cet imaginaire des zones irradiées qui seraient des zones mortes, pas du tout. À travers ce territoire en pulsation plein de vie, on comprend mieux ce qu'est la radioactivité, ce qu'on en sait, ce qu'on ignore, ce que ça implique pour ceux qui sont restés et qui vivent avec. Du poil sous les bras avec Sophie Houdard, et bien c'est parti.
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1: Alors essayons de comprendre quelle est cette petite question qui a titillé l'anthropologue, une question que ni vous ni moi ne nous étions posée probablement.
0: Disons que j'ai essayé de rendre petite une question qui vient après une énorme catastrophe. Voilà. Ce qui arrive, c'est donc 11 mars 2011, il y a un séisme qui génère un tsunami sur les côtes du nord-est du Japon. Et tout ça... ensemble, une suite de circonstances et une histoire très longue font que une centrale nucléaire, enfin deux centrales, mais notamment une, Fukushima Daiichi, Fukushima numéro 1, est accidentée, explose et il y a une contamination nucléaire importante. Donc c'est une grosse catastrophe. Et effectivement, moi je travaillais déjà sur le Japon quand c'est arrivé, donc ça faisait des années que je me rendais au Japon, voilà, très régulièrement, avec des projets de recherche m'ont emmené dans des milieux assez différents. Ce qui se passe pour moi après cette catastrophe, c'est de la décontenance. Je suis décontenancée. Je ne sais pas comment aborder ça. Je me suis, moi, à titre personnel, jamais vraiment posé des questions relatives au nucléaire. Et la première question que je me pose, qui est donc, qu'on pourrait dire, cette petite question, c'est comment les gens font pour respirer ? Alors c'est à la fois une grosse et une petite question. C'est pas la grosse question, c'est pas que penser du nucléaire ou quel avenir pour le Japon ou voilà, c'est pas des grosses questions comme ça. Que font les gens pour respirer ? C'était de me dire vraiment presque à l'échelle de c'est l'échelle à laquelle moi je me situe, j'aurais pu me poser cette question-là si j'avais vécu à ce moment-là dans ce pays-là, dans cet endroit-là de ce pays-là et il arrive ça, et d'un coup, il y a une perte d'assurance totale de la composition de l'air, de l'environnement, pour le dire plus trivialement, mais de quoi est fait l'air qu'on respire. Et vraiment, je me suis demandé comment les gens faisaient avec ça. C'est pas une pollution qui se sent, c'est pas une pollution qui se voit, c'est pas une pollution qui se touche. Et dans beaucoup des endroits où ça s'est produit, c'est une contamination, ce qu'on appelle à faible dose de radioactivité. Donc il y a eu des mouvements de population très, très importants, mais il y a eu des tas d'autres endroits où les gens n'ont pas été déplacés et sont restés vivre là. Et je me suis demandé comment ils faisaient. Voilà. Comment ils faisaient pour accomplir de continuer à accomplir cette chose qui relève de la physiologie la plus élémentaire. On peut pas ne pas respirer si on veut être vivant et on n'a pas de prise. Enfin, il y a assez peu de moments dans la vie, dans l'existence, dans une journée même où on conscientise le fait de respirer. Et je me suis demandé comment ils respiraient.
1: Respirer quand l'air est radioactif. That is a putain de question. Dans ces zones léopards, comme on les appelle, parce que tacheté de radioactivité, dans ces zones, peut-on rester vivre? Est-ce que la radioactivité évolue ou stagne, vole ou nage dans ces zones? Je cite, se fracture le concept de rationalité. On est comme dans un nouveau monde, un monde parallèle. La question de la respiration donne le vertige. Sait-on si la radioactivité, ça monte dans l'air ou ça descend, ça s'incruste dans la terre? Est-ce que ça rentre dans la peau? C'est comment? Invisible, inodore, intouchable, nous dit Sophie Houdard. Mais alors, comment on fait? La respiration, c'est loin, très loin d'être une petite question.
3: C'est là que ça m'a attrapée tout de suite. Et après, la traduction de cette question-là pour en faire un projet de recherche, ça a été de dire que j'allais faire un terrain, une enquête sur les mesures de l'air au Japon. Donc d'abord, j'ai pris l'air parce que ma question de base, c'était la respiration. Et donc, je me suis dit, comment est-ce qu'on mesure? D'emblée, ce qui est venu tout de suite après la catastrophe, c'est l'idée que la plupart des situations de l'existence quotidienne allaient être médiées par des instruments de mesure à partir de ce moment-là. Je me suis dit, je retourne au Japon et je vais aller voir comment on mesure, avec quel instrument, d'où viennent les instruments, etc. Comment on fait une carte? Comment on sait comment ça se déplace, etc. Et donc les premiers temps de l'enquête, c'est ça, c'est d'aller voir un peu tous les endroits dans ce nord-est du Japon, le Tohoku, la région du Tohoku, les endroits où on mesure, les institutions où on mesure, de m'intéresser aux instruments de mesure eux-mêmes, d'essayer d'en retracer l'histoire éventuellement, et de voir quels sont les usages que font les gens de ces instruments de mesure. Comment ça entre dans le terreau, voilà. Donc ça, c'est la première descente, enfin c'est le premier vertige d'une certaine façon. C'est comme tu le dis très bien, et donc j'ai essayé de faire en sorte que en lisant le livre, on se figure le vertige pour les gens eux-mêmes, de se dire tout va être mesuré. Et c'est pas des échantillons qu'on mesure, donc on mesure tous les sacs de riz qui viennent de toutes les rizières, par exemple, pendant des années. Ça change la manière de travailler parce que il faut mettre le riz dans les sacs, ensuite les mettre dans le camion, ensuite les porter à la coopérative agricole où il y a un point de mesure, et ensuite etc., etc. Voilà. Et donc, pendant les premières années, effectivement, les gens vont se mettre au travail accompagnés par des agronomes, des experts en radioactivité, etc., des scientifiques qui viennent souvent, la plupart du temps, bénévolement, en fait, dans la région pour commencer à faire des choses et à pouvoir savoir effectivement les endroits où on peut marcher, ce qu'on peut manger, ce qu'on peut boire, comment on peut se déplacer, enfin voilà quoi, de répondre à ces questions qui sont des questions vitales et en même temps que très quotidiennes quoi. Les gens vont mesurer beaucoup, vont s'équiper aussi. Alors d'abord, il y a des instruments de mesure qui sont installés par le gouvernement, des grandes stations de monitoring qui vont être installées dans des endroits stratégiques, des instruments de très haute précision qui vont donner des chiffres. Voilà, on passe devant, on voit un chiffre qui s'affiche quotidiennement. Et le chiffre change quotidiennement parce que ce que vont comprendre aussi très vite les gens, c'est que ces mesures-là, elles varient avec le temps, avec le climat, avec la saison, donc voilà, avec une série de choses. Voilà. Ça va bouger pendant très longtemps. Voilà. Et puis, la deuxième catégorie, enfin il y en aurait plein d'autres, mais la deuxième catégorie, disons, de mesures qui sautent aux yeux quand on arrive pendant les premières années, c'est les gens s'équipent à titre individuel, sont équipés dans certains endroits, s'équipent à titre individuel de compteurs GGR. Et donc, ce sont des petits instruments qui tiennent dans la main et qui vont accompagner les gens dans leurs déplacements. Voilà. Et après, il se trouve que très vite, les gens vont comprendre que... alors déjà, on devient quand même un peu dingue à être dans ce rapport à sa vie quotidienne et son environnement systématiquement mesuré. Voilà. Que un compteur GGR, quand on l'a dans la main, quand on l'a dans la voiture, etc., les chiffres n'arrêtent pas de monter, descendre, etc. Que un compteur GGR, ça calcule aussi la radioactivité naturelle. Donc, il fait pas de distinction a priori entre radioactivité naturelle et artificielle. Donc, on a dans la mesure le bruit de fond aussi pour la pour les gens, c'est déjà une pensée nouvelle. Hein. En fait, on n'a pas forcément tous conscience qu'on vit dans un bain radiologique qui n'est pas le même à tous les endroits de la planète non plus. Donc, et voilà, est-ce que je vais voir à mesure des années où je vais me rendre sur place et finalement m'installer toujours au même endroit, c'est que les gens vont lâcher, en tout cas les compteurs Geiger, c'est-à-dire ces instruments au plus proche des corps, en fait, hein, des individus en tant que personnes, parce qu'ils ont compris que mesurer n'allait pas faire taire toutes les incertitudes. Voilà.
1: Vivre après un accident nucléaire, c'est vivre au rythme des chiffres, des formules mathématiques, des probabilités qui suivent, des modèles de dispersion de polluants qui varient et en deviennent des hypothèses arbitraires ou aléatoires. C'est vivre au rythme des campagnes de revitalisation, de reconstruction, de renaissance, ou quel que soit le nom que le gouvernement donne à ces différentes phases de vie. C'est vivre, en tout cas, en suivant les chemins sinueux de la radioactivité qui avance sur Terre plus vite que la science, manifestement. Ce que l'on sait aujourd'hui, c'est qu'on ne sait presque rien au final. On a l'impression d'être dans un grand flou.
3: C'est très vrai. Alors là, il y a eu beaucoup de critiques dans les années qui ont suivi la catastrophe, parce que si on regarde par exemple les opérations de zonage, et les opérations de zonage, c'est hyper important parce que des opérations de zonage sont dépendantes, voilà, les indemnisations qu'on va toucher en fonction de la zone dans laquelle on se retrouve. Et donc toute la question des seuils, la question des mesures, c'est-à-dire à partir de quel moment, de quel chiffre on va décider qu'on est dans la zone 1 plutôt que dans la zone 2 ou dans la zone 3, bah tout ça, il y a énormément de conséquences qui vont découler de ces choix-là. Et les discussions vont être incessantes pendant les premières années et torturer beaucoup les gens. Il y a le zonage, c'est une frontière. Donc il y a un moment, il faut faire passer la frontière quelque part. Et donc la frontière, elle peut passer, par exemple, au milieu d'un village. Et donc si on est d'un côté, il faut bien qu'elle tombe quelque part. Et donc si on est d'un côté de la rue ou de l'autre, on est évacué ou pas. Et donc là, ça prend effectivement un tour cauchemardesque, en fait, pour les gens. Parce que tout le monde a bien conscience que c'est pas un fil. C'est pas... Là, j'avais un ami japonais qui est photographe et aussi anthropologue et qui avait fait un très beau projet avec des tas de gens qu'il a emmenés dans la région de Fukushima. Et l'idée était d'avoir un fil très long. Et il y avait deux personnes qui tenaient le fil et simplement de filmer ce moment-là, voilà, deux personnes qui tiennent un fil très long qui était sur ce fameux zonage, cette fameuse, on le voit sur une carte, hein, c'est un trait sur une carte, voilà. Donc eux se sont mis sur les traits et on voit les fils qui bougent avec le vent, enfin on voit qu'il y avait une portée évidemment poétique, aussi politique, dans ce geste très simple, cette installation en fait hyper simple qui consistait à montrer comment c'était, ça relevait de l'impossible, ça relevait du fantasme en fait, et ça relevait aussi d'une imposition politique violente sur les corps, quoi, parce que on détermine, voilà. Et donc il y a eu énormément de critiques formulées et beaucoup d'études aussi sur ces questions de zonage, sur ces questions de mesures, sur ces questions de relever les seuils, parce que si tu as des seuils trop bas, un très grand nombre de la population est concerné par des subventions, par des indemnisations, etc. Et donc ça on l'avait déjà vu, c'est des choses qui sont des espèces d'ajustements cyniques en fait. Qui ont lieu dans chacune des catastrophes de ce type-là. Après, c'est pour ça que pour moi, ça a compté de changer un peu d'échelle, de pas trop m'embarquer sur ces questions-là qui ont été étudiées aussi par d'autres gens, et de m'installer dans un endroit. Je fais la connaissance de ces gens-là qui habitent à Towa, qui est à une cinquantaine de kilomètres de la centrale de Fukushima Daiichi, et qui donc sont en dehors de la zone des d'une semaine, au bout de deux semaines, au bout d'un mois, en fait personne n'a quitté cet endroit-là, voilà. Et donc les gens se posent cette question du vivre avec dont tu parlais, ils disent nous on reste là, et par ailleurs ils ont eu des aides notamment de, pour la relance agricole, mais pas d'indemnisation. Voilà, on leur a pas construit de serre, on leur a pas. Donc, il faut qu'ils trouvent d'autres solutions. Et pour eux, ces questions-là de zonage, etc., d'un coup, ils vont vraiment faire descendre l'échelle des questions. Parce que pour eux, ce qui les intéresse, c'est ce champ-là, ce bois-là, cette situation familiale-là, etc. Et donc, ils comprennent assez vite que, en fait, de toute façon, ils n'ont plus confiance dans le gouvernement. Et donc, il va falloir qu'ils apprennent par eux-mêmes à faire les choses et à prendre des décisions par eux-mêmes. Et donc, ils vont s'équiper, ils vont s'entourer, ils vont lire et ils vont observer eux-mêmes, faire des expériences par eux-mêmes et tirer leurs propres conclusions. Et donc, les conclusions qu'ils tirent de tout ça sont des conclusions locales. Et Monsieur Ono, il me dit, moi, ce qui m'intéresse, je vais pas servir de modèle. Ce qui m'intéresse, c'est là. Là, maintenant, aujourd'hui, voilà, à l'échelle de ma communauté. C'est pas à l'échelle de sa propre petite gueule. C'est à l'échelle de ma communauté. Voilà. C'est à Toa, pour les gens de Toa, etc. Et donc, voilà. Il y a plein de choses qui se mettent en place à partir de là, qui font comprendre que la mesure, effectivement, pour eux-mêmes, ça va vraiment pas suffire. Il va falloir de l'entraide, il va falloir de l'intelligence des situations, il va falloir beaucoup, beaucoup d'autres qualités, beaucoup d'autres outils aussi, dont des outils relationnels, en fait. C'est ça qui va me passionner, moi, quand je fais leur connaissance, en décidant de passer du temps, année après année, avec eux, quoi.

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1: Apprendre à vivre avec, parce qu'on ne vivra plus jamais sans. Mais alors, vivre avec quoi d'autre ? L'anxiété, la peur, le doute ? Intégrer la radioactivité dans sa respiration, dans l'eau qu'on boit, dans la tomate qu'on croque, c'est inévitable, puisque c'est la réalité dans cette zone grise. Mais c'est une réalité flippante, parce qu'on ignore ce que ça va vraiment produire, ce que ça va faire à nos corps. Alors le premier risque, c'est de vivre dans ce doute, dans cette incertitude, et d'être rongé par cela.
2: Les gens comme monsieur et madame Ono, ils se disent victimes de ce qu'on a appelé les rumeurs néfastes. C'est en fait un outil politique pour décrédibiliser les gens qui ont peur. C'est voilà, il y a une très longue histoire de ce qu'on a appelé la radiophobie. Donc le fait de tomber malade quand on est dans une situation comme ça, avec un lâchage de radioactivité, la radiophobie, c'est ce terme qui est inventé à partir des années, fin des années 50, dans les années 60. Enfin, il y a déjà des tas de théories avant que le mot ne soit lancé, suivant lequel on tombe malade du fait de la peur et non pas du fait de la contamination. Et donc les gens disent il faut pas avoir peur. Il y a plusieurs théories là, plusieurs écoles entre le, puis voilà, il y a eu Tchernobyl avant. Alors il y a les gens qui disent pour ne pas avoir peur, il faut savoir, il faut connaître. On va vulgariser, autrement dit, on va leur expliquer bien simplement comment ça se passe, qu'est-ce que c'est que la radioactivité. On va leur expliquer comment utiliser les outils. Et quand on sait, on n'a pas peur. Pour d'autres personnes, c'est le contraire, c'est-à-dire vaut mieux pas trop savoir. Si on peut éviter d'en parler un peu, c'est mieux. Parce que à force d'en parler comme ça, tout ça, on se fait des idées. Et donc, il vaut mieux ne pas savoir. Pas trop savoir. Voilà. Donc, il y a un peu toutes les écoles. Et les gens à Towa se disent victimes de ces rumeurs. C'est effectivement la radiophobie. Très vite, on dit c'est les femmes qui ont un cerveau radiosensible. Et donc, il faut faire taire un peu les femmes. Il faut les rassurer, il faut soigner leur psychologie. Les rumeurs néfastes, c'est ça. On a accusé les femmes de propager, d'être le vecteur d'inquiétude, de peur, qui fait que dans des endroits comme Towa, les gens ne peuvent plus vendre leur riz, leurs légumes, etc. Et donc, d'un certain point de vue, en fait, les gens avec lesquels j'ai passé du temps à Towa sont les méchants parce que eux continuent à vendre le riz. Mais il faut comprendre le tableau général qui est très compliqué. C'est-à-dire, les gens sont montés les uns contre les autres. Et monsieur et madame Ono, comme tous les gens à Towa, vont, à leur échelle locale, faire tout ce qu'ils peuvent pour essayer, effectivement, de rassurer la population. Ils n'ont pas essayé de vendre à tout prix, à n'importe quel prix, en n'en ayant rien à faire des conséquences sanitaires, etc. Ils ont enquêté pendant des années et c'est des arbitrages à l'échelle d'une communauté, à l'échelle d'un pays, etc. Mais il faut imaginer le climat général, en fait, voilà, dans lequel toutes ces enquêtes-là sur c'est quoi le rapport du riz avec la terre, avec le sol, avec le vent, avec le soleil, tout ça, faut imaginer que le climat général, c'est ça, voilà. C'est de la peur, et puis que c'est pas non plus, les catégories sont pas fixes, et

0: Là, on a travaillé aussi avec un collectif, donc on est allé à plusieurs dans la région de Towa et plus largement dans le département de Fukushima. Et là, c'est très saisissant parce que ce que fait comprendre cette expérience qui consiste à y aller à plusieurs à cet endroit-là, c'est que, en fait, moi, quand j'y suis allée toute seule, je me suis dit, moi, j'y vais 3 semaines, 1 mois, les gens vivent là, je vais faire comme les gens, et je vais manger comme les gens, je vais boire comme les gens, et quand je rentrais, on me disait, mais t'as pas peur de la radioactivité, je disais, mais je fais comme les gens, enfin, eux, ils restent vivre à l'année, donc moi, je m'étais fait mon petit calcul, en fait, en me disant, moi, je me mets pas en risque, j'avais pas du tout l'impression de me mettre en risque. Et le fait d'y aller à plusieurs, simplement à 7, 8, voilà. Ce que ça fait, c'est que on arrive avec chacun à des moments de notre vie différentes, des sensibilités, des connaissances différentes, enfin tout ça joue et c'est jamais stabilisé. C'est-à-dire qu'il y a un moment, toujours dans le groupe, quelqu'un qui dit « Ah non, en fait, là, je peux pas ». Et sans avoir jamais pu anticiper ce moment-là. Voilà. Et donc, on sait pas le moment où pour nous, ça va être juste, là, c'est pas possible. Là, je le sens pas. Et c'est très difficile d'objectiver ça. Et donc, on peut imaginer sur cette expérience-là, on peut imaginer comment pour les gens, ça s'est produit de la même façon. C'est pas des gens qui ont des positions arrêtées. Ils se sont posé des tas de questions. Ils font des choses un peu au jour le jour parce qu'on est quand même dans, il y a eu une catastrophe. Enfin, il y a eu un truc qui a bouleversé le pays aussi. Enfin, il y a tout ce contexte-là. Et puis, d'un coup, on peut imaginer qu'ils se sont dit, non, mais ça, t'es sûr que tu le donnes à notre fils, là? Voilà. Et que les interrogations ont été incessantes pendant des années, des années, des années, des années. Et donc, c'est pas stabilisé à l'intérieur même d'une famille ou à l'intérieur même, encore moins, à l'échelle de Towa, et même à l'intérieur d'un individu. À l'échelle d'un individu, nous, on l'a vraiment éprouvé. On se dit, oh non, on est clair, non, mais on sait pourquoi on y va, on est clair, on a lu, on a machin, on est prêt. Enfin, je veux dire. Et une fois, on y est allé, deux fois, on y est allé, trois fois, on y est allé, chaque fois, on s'est retrouvé à des moments très différents, suivant les individus, bloqué sur un truc qu'on n'avait pas pu anticiper.
1: Trop d'incertitudes, donc trop d'informations discordantes, alors chaque personne fait comme elle veut, comme elle peut, et comme elle peut surtout à cet instant T, en fonction de plein de choses qui la traversent. Est-ce que moi, j'accepterai de boire le thé avec des habitants dans cette zone léopard? Même 10 ou 15 ans après l'accident, je ne sais pas, je ne peux pas savoir, je n'y suis pas. La zone grise porte bien son nom, rien n'y est tout blanc ou tout noir.
0: Il y a les zones de contamination très élevées, c'est ce qu'on appellerait la zone interdite. Donc, grosso modo, voilà, il y a des endroits où les gens ne vivent plus, ou ne pouvaient plus vivre pendant des années, avec des taux de contamination élevés. Mais à Towa, les gens n'ont pas été déplacés, et on est dans ce cadre-là d'indécidabilité. C'est-à-dire, c'est ce qu'on appelle des faibles doses. Et moi, c'est vraiment l'apprentissage que j'ai fait auprès de ces gens-là. C'est une des choses que je décris dans le livre. C'est, en fait, des faibles doses de radioactivité. C'est pas juste moins de radioactivité. C'est juste, c'est un régime d'existence très particulier. Voilà. Parce que faible dose, ça veut dire que c'est les choses vont se comporter, les entités radio, les radioéléments vont faire manquer d'assurance tout le temps. On va jamais trop savoir. On sait que c'est dangereux, mais c'est la mesure est située à un tel endroit d'indécidabilité que on ne sait pas si c'est. Voilà. Et là, dans les théories, c'est vraiment vicieux en fait cette histoire de radioactivité, parce que dans les théories expertes sur la radioactivité. Pareil, il y a toute une palette, mais grosso modo, il y a une théorie qui veut que plus il y a de radioactivité, plus c'est dangereux, et il y a une théorie qui dit même un tout petit peu, en fait, ça dépend de si ça te touche toi à un moment donné de ta vie tel organe, ça va avoir un effet. Peut-être sur moi, ça n'en aura pas. Ça dépend de nos histoires, ça dépend de tout un tas de choses. Donc c'est des rencontres, mais du coup. Un tout petit peu de radioactivité peut avoir un effet, donc c'est pas une question de quantité, autrement dit.
1: Personne Personne n'est atteint par la radioactivité de la même façon. Si vous êtes malade, si vous fumez, ce que vous mangez, votre génétique, votre vie, de tout cela va dépendre comment la radioactivité pourrait vous toucher, toucher un organe de votre corps plutôt qu'un autre, et quelles conséquences cela aura sur vous. Alors comment faire, puisque aucune règle universelle ne peut être définie?
0: C'est-à-dire qu'on est quand même obligé de se donner des règles. Il y a des plans de gestion, il y a des voilà, c'est ça qui va avec les infrastructures nucléaires, c'est des plans de gestion, des plans d'évacuation, c'est des zonages, des machins comme ça, des seuils, il faut dire, voilà. C'est des politiques sanitaires. Et après, la physique, en fait, c'est un collègue du collectif qui est géophysicien qui disait c'est stochastique, donc c'est chaotique. C'est-à-dire effectivement, si on n'est pas exposé, il y a moins de chances qu'on tombe malade, qu'on ait des conséquences sanitaires, évidemment. Mais à petite dose, par contre, les effets, on n'est plus très sûr des mécanismes qui peuvent s'enclencher à cette échelle-là. Au point qu'il y a même une théorie qui s'appelle la théorie de l'Hormez, qui dit qu'au contraire, et c'est un peu le principe avec la radiologie, qu'au contraire, de très faibles doses de radioactivité vont être bénéfiques pour la santé. C'est impressionnant, moi ça m'a impressionné aussi de me rendre compte que le degré d'incertitude qui reste et des gens qui sont pas d'accord, c'est quand même très troublant quoi. Parce que c'est à la fois des théories scientifiques, mais par exemple nous on y est confronté là par exemple avec ce collectif, une des premières fois où c'est comme une trappe qui s'ouvre sous les pieds. On va dans la région de Fukushima, on prend un hôtel. Dans les hôtels japonais, souvent, il y a des bains publics, enfin, bains pour les hommes, bains pour les femmes, très chauds. Et on arrive dans le bain pour les femmes et on voit que c'est un bain au radon. Donc, le radon, c'est le gaz du radium. Donc, il y a une pierre donc qui est radioactive dans le bain. Et ça, c'est... Et il y a la liste de tout ce que ça... tous les effets bénéfiques de cette eau-là, très légèrement radioactive, pour la santé. Et du coup, là, c'est ce sentiment de dire, je comprends pas, on est à Fukushima, on est quelques années après la catastrophe, les gens savent comment cette chose-là est possible. On a l'impression d'un retour sévère, direct, au 19e siècle, dans cet autre moment de la radioactivité, où on associait à la radioactivité des vertus quasi magiques, en fait, voilà. Et ça coexiste, voilà. Et ça renvoie au fait que dans le champ scientifique, les choses ne sont pas réglées. Et probablement qu'on est pile à un endroit où ça pourra pas être réglé. Parmi les derniers développements scientifiques, là, il y a une autre théorie où suivant cette théorie, c'est au contraire de très faibles doses de radioactivité, un peu en continu. Ce qui est le cas, par exemple, dans la Hague, dans des endroits où il n'y a pas eu de catastrophe, encore. Mais il y a des tas de petits incidents dans l'échelle des infrastructures nucléaires, enfin des opérateurs nucléaires. Et il y a eu des petites fuites quand même dans les années 70, 80. Et donc les gens savent qu'il y a un peu. On en retrouve, on sait que telle rivière, à tel endroit, enfin voilà, il y a des lâchers qui n'y auraient pas dû être, enfin voilà. Et donc là, suivant cette dernière théorie, quand t'as un tout petit peu, mais pendant très longtemps comme ça, c'est-à-dire à l'échelle d'une vie. En fait, c'est ce que ton corps prend, c'est tellement à bas bruit, tellement bas, en fait, que le mécanisme dont on est équipé par ailleurs, qui est un mécanisme de réparation des cellules qui peuvent être atteintes dans des tas de circonstances, ce mécanisme-là ne se déclenche pas. Voilà. Donc, ça, c'est pas très optimiste que je dis là, mais... Voilà, c'était pour faire un peu le panorama général de toutes les théories qui sont encore au travail parmi les scientifiques.

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1: On ne sait pas grand-chose. On voit bien les similitudes entre Hiroshima, Nagasaki, Tchernobyl, Fukushima et tant d'autres événements catastrophiques liés au nucléaire. Mais on voit aussi toutes les différences dans la propagation, les concentrations, les dommages collatéraux. Finalement, les explosions se produisent et on survit. Alors, au lieu de faire croire à des accidents improbables qui ne devraient jamais arriver, eh bien, on fait accepter aux populations que désormais c'est une possibilité comme une autre d'avoir un accident nucléaire ou de recevoir une bombe sur la tête. On va juste discuter de ce qu'on fait quand le pire arrive, puisqu'on sait désormais que le pire arrive de temps à autre. Alors on va tergiverser pour savoir où est-ce qu'on mettra la frontière, où est-ce qu'on dira « bah ici, la radioactivité s'est arrêtée, vous vous inquiétez pas, là par contre, attention ». La nouvelle doctrine, c'est « le pire n'est plus si pire, finalement ».
2: C'est vraiment, pour moi, ce que j'ai découvert en suivant les gens pendant toutes ces années, quoi. C'est de réaliser que très probablement à Towa, cette question de la contamination allait pas être une question de vie ou de mort. Les gens sont pas en train de se choper des cancers de la thyroïde. C'est pas si colossal. Il y a une augmentation, mais c'est pas si colossal. Ce qui a été mis en péril, c'est la relation qu'on entretient avec toutes ces choses. Donc on a parlé de la mesure, c'est les gens font ça pendant des années, et une année je reviens et je me rends compte qu'en fait les gens sont moins préoccupés, sont toujours préoccupés de mesure, mais sont plus se conduisent plus comme des naturalistes ou des éthologues. Ils regardent le comportement, c'est-à-dire ils enquêtent, ils ont commencé à essayer de comprendre comment se comporte la radioactivité, le césium. Voilà. Et donc c'est plus comme on a affaire à un animal qu'on voit pas, on voit que les traces, et il faut comprendre comment la radioactivité elle se déplace, à quoi elle s'accroche, comment on peut la fixer, comment elle stagne à certains endroits, comment elle va être remise en mouvement par les intempéries, un typhon, donc comment elle va saisie par des environnements chaque fois spécifiques. Donc la radioactivité, telle dose de radioactivité dans une rizière, ça fait pas la même chose que la même dose de radioactivité dans une forêt ou dans une rivière. Les gens comprennent qu'il va falloir tout distinguer, tout discriminer et faire une enquête dans la rizière, dans la rivière, dans la forêt. Et là, je te parle d'environnement, et dans la forêt, il va falloir voir la radioactivité avec tel type d'arbre, tel sol, tel type d'écorce, tel type de croissance d'arbre. Et dans la rizière, il va falloir voir le rapport de la radioactivité avec tel type de riz, avec la racine du riz, du plan de riz, avec la feuille du plan de riz, avec la tige du plan de riz. À chaque fois, c'est différent. Et donc, il n'y a pas un péril sanitaire imminent. Et en même temps, les gens, ils ont été mis dans une situation où d'un coup, la continuité entre toutes ces choses, c'est-à-dire le fait de, on passe pas notre temps à s'interroger sur le lien entre chacune des choses qu'on côtoie, qu'on touche, etc. Et là, d'un coup, les gens doivent, plus rien ne devient innocent, quoi. Enfin, il n'y a plus de ce sentiment de continuité de l'existant, de l'existant, et donc de l'existence, quoi. Tout ça est mis en péril, vraiment.
1: Les habitants de ces zones grises deviennent experts de leur expérience de vie singulière, d'une vie avec la radioactivité. Ils étudient ce qu'il se passe, ils deviennent chercheurs, ils mettent ainsi en lumière la connexion du vivant, les interconnexions de tous les vivants. Suivre le chemin de la radioactivité, c'est aller du ciel à la terre, des racines aux bactéries, de l'eau à la pierre, de notre peau à notre intestin, tout y passe, tout est poreux à la radioactivité. Comme si cet état de fait permettait aussi une opportunité nouvelle de voir ces connexions, de mieux les comprendre, de repenser notre lien aux autres et au territoire. Au final, on pourrait presque se dire, la vie perdure, ça va quoi.
2: C'est vrai que ce dont tu parles, c'est quelque chose avec laquelle je me suis moi-même battue beaucoup dans le livre. Et parce que je voulais pas du tout banaliser, donner l'idée que ce qui se passait à Towa, c'était de l'ordre du banal, que c'était de l'ordre de la réparation, puis ça va, quoi. Enfin, on prend un peu sur nous, hop, hop, hop. Et puis, mais il fallait bien que j'entende aussi Monsieur Ono qui disait, quand même, toutes ces années, c'était quand même passionnant. J'ai rencontré plein de gens, des tas de scientifiques qui sont venus chez moi. Ça serait jamais passé s'il n'y avait pas eu la catastrophe. Puis on s'est mis au travail et puis on s'est soudés. Toute la communauté s'est vraiment soudée. C'est comme un électrochoc et on a fait plein de trucs ensemble. Ça a relancé la communauté, le faire communautaire. Et il y a des belles choses qui naissent de ça. Voilà. Et je me disais, comment je vais faire pour raconter ça sans que on puisse imaginer que, ça va, quoi, une catastrophe nucléaire, franchement, ça va, quoi. Voilà. Ça va être un peu dur au début, mais ça va aller. Et donc, il y a beaucoup de choses qui ont été écrites sur Tchernobyl, sur Fukushima, sur d'autres catastrophes nucléaires et sur d'autres catastrophes de pollution aussi, d'ailleurs. Et parfois, il y a des manières de dramatiser qui me semblaient pas tout à fait justes. Sur les catastrophes nucléaires en particulier, on a un imaginaire qui est super nourri déjà. Il y a des tas de d'images qu'on a en tête. On dit Tchernobyl, on dit zone interdite. Voilà, on a tout de suite un imaginaire qui se met en action, quoi. Voilà. Et donc il y avait l'idée non plus de pas utiliser de ce registre-là. C'est pas qu'il est faux, c'est qu'il dit pas tout. Et donc l'idée là dans le livre, c'était aussi de mettre de l'attention à d'autres endroits, comme tous ces moments d'enquête là à toute petite échelle sur cette histoire d'écorce d'arbre où on découvre qu'en fait les chênes c'est moins bien que les bouleaux parce que l'écorce elle est toute crénelée et que ça devient des réservoirs à radioactivité et qu'il va falloir repenser la totalité de la gestion forestière en fonction de cette nouvelle, c'est juste en fonction du type de la peau des arbres, l'écorce des arbres, quoi. Voilà. Et donc, moi j'ai essayé de faire porter l'attention à ces endroits-là pour pas qu'on imagine que c'est trop cool.
1: Ce que raconte Sophie Houdard dans ce territoire qui, comme une pulsation, c'est l'intelligence et la variété du vivant. Mais c'est vrai qu'on est parfois dubitatif. On se demande comment est-ce possible, après Hiroshima et Nagasaki, que le pays se soit lancé dans le nucléaire, quand bien même il est dit nucléaire civil. Bon, ça reste du nucléaire. Mais on oublie, on passe à autre chose, comme dans la vie en général.
2: Ce qui m'a intéressé, parce que je m'intéresse beaucoup aussi à l'anthropologie des sciences et à l'histoire des sciences, enfin comment les savoir s'établissent, se stabilisent, se fabriquent, enfin évoluent, etc. Et là, il y a deux choses qui m'ont vraiment intéressée et pour compliquer, l'idée c'est toujours de compliquer l'affaire. Et donc là, ça amène à faire une enquête aussi de type plus historique, à la fois sur qu'est-ce qui s'est passé après Hiroshima et Nagasaki, comment en fait des politiques culturelles très fortes ont tout fait, et pas seulement japonaises, et bien aidées par les Américains, pour dire nucléaire civil et nucléaire militaire, ça n'a aucun rapport. Voilà. Et donc, toutes les années 50, au moins, sont dévolues à ça. Il y a des expositions, il y a des films, il y a Astro Boy, enfin, il y a tout ça. Qui fait que c'est des campagnes vraiment de publicité, d'information, tout ça. Et donc, qui fait qu'on construit dans le temps la possibilité pour un pays, des gens, des personnes, de croire en l'énergie de l'avenir, l'énergie nucléaire, c'est l'énergie de l'avenir, et faire le deuil de cette histoire militaire, le nucléaire militaire, c'est lié à la défaite, c'est lié aussi, il faut se repentir, hein, c'est vraiment un moment très dur de l'histoire japonaise, et tout a été fait pour déconnecter ces deux histoires. Voilà. Par ailleurs, un autre élément historique qui fait que ça complique l'histoire, c'est, ça m'a passionné aussi, c'est l'histoire de la géologie et l'histoire de la sismologie, et de réaliser qu'en fait, au moment où les projets de centrales nucléaires se développent au Japon, eh bien, la théorie des plaques tectoniques n'est pas encore officialisée au Japon. C'est très tard. Alors même en Europe, même en aux États-Unis, hein, c'est les années 60, premier article, c'est les années 60. Et au Japon, il y a des tas de controverses, qui sont des controverses scientifiques, qui n'invalident pas cette théorie-là avant au moins 20 ans plus tard. Et donc, c'est pas du tout pour excuser TEPCO ou excuser le fait qu'il y a eu des bourdes énormes parce qu'il y avait un paléo sismologue, quelqu'un qui avait travaillé sur des histoires de la sismologie, des tremblements de terre très très très très anciens, qui était allé voir TEPCO en disant il faut relever les digues, on a trace maintenant, on sait, etc. Et voilà, ça s'est pas fait, ça a été négligé. Il y a des, comme aujourd'hui encore, il y a des cas de négligence, alors que maintenant quand même on sait que... Donc ça n'excuse rien, mais ça complique l'histoire, c'est-à-dire quand même, voilà, il faut considérer que, enfin moi j'en revenais pas que ce soit si tardif cette histoire de plaque tectonique. Et avec tout ça va l'idée que les sciences de la Terre sont très liées à l'histoire nucléaire, nucléaire militaire, voilà. Le développement des instruments en physique de la Terre et notamment en sismologie, ça prend un coup de boost énorme pendant la guerre froide parce qu'il s'agit de pouvoir distinguer un essai nucléaire d'un tremblement de terre. Et donc c'est vraiment le nucléaire qui investit massivement dans l'histoire de la sismologie, par exemple, dans les sciences de la terre. Enfin bon, tout ça, c'est encore une fois, c'est pas pour chercher des excuses, c'est pas pour amoindrir ce qui s'est passé, c'est au contraire pour faire comprendre que ça a une histoire beaucoup plus longue et des ramifications beaucoup plus profondes, en fait. C'est lié à l'histoire de notre modernité, c'est lié à l'histoire de notre rapport à l'environnement, à la Terre, à notre place sur la Terre. Enfin, voilà, c'est une histoire très très lourde, quoi. Une des choses qui pour moi a été une leçon forte, c'est sur justement ce qui peut ou non s'apprendre d'une catastrophe. Donc le livre finit un petit peu là-dessus, sur Monsieur Ono qui me dit s'il arrive une catastrophe nucléaire chez vous, je pourrais vous donner quelques tips, quelques conseils. Et en même temps, ce qui fait comprendre, c'est qu'il faudra qu'on refasse tout le chemin, quoi. Que ça ne va pas être clé en main. Que les solutions qu'ils auront, eux, essayé laborieusement de trouver, de mettre en place, de stabiliser, ben il y a de grandes chances qu'elle marche pas chez nous et qu'il faudra qu'on arrive à nos propres conclusions en ayant refait tout le travail d'enquête que eux-mêmes ont accompli. Et pour moi, c'est en fait un des points d'aboutissement de cette enquête-là, mais c'est le point de départ aussi de ce sur quoi je suis en train de travailler maintenant et qui m'amène d'une certaine façon dans la Hague, en Normandie. Je suis pas en train de comparer Fukushima et la Hague, mais dans cette histoire très dense dont on a parlé, très longue aussi, le fait de pouvoir concevoir que des choses sont comparables, qu'on va pouvoir gérer, avoir des modes de gestion, un management des catastrophes nucléaires, avec une capitalisation d'une catastrophe qui va servir à une autre, etc. Ça, c'est quand même le mode de gestion qui est à l'œuvre et qu'on voit, voilà, en France, on a un plan de gestion, un plan d'évacuation qui a pris en compte, évidemment, la catastrophe de Fukushima, qui s'est servi de Fukushima comme d'un laboratoire et qui paramètre un certain nombre de décisions au regard de ce qui s'est passé. Voilà. De comprendre cette chose-là, qu'il y avait d'une part, du point de vue à hauteur des gouvernements, des choses qui se préparent, des scénarios qui sont établis et pour lesquels c'est bien utile d'avoir des catastrophes. Et puis la catastrophe telle qu'elle est vécue, voilà, dans l'expérience des personnes, dans l'existence des personnes, et avec toutes ces choses qui sont irréductibles, pas reproduisibles, il n'y a pas de raccourci possible. Voilà. Et donc pour moi, ça ouvre des tas de questions sur comment est-ce qu'on a pu imaginer ça. On n'est pas du tout sorti de ces affaires-là, vu les politiques qui sont menées actuellement. Alors moi, je trouve que il y a quelque chose à avoir en tête, quoi, sur ces questions-là. Quoi.
1: Oh non, crotte, zut, le temps a filé et moi j'avais encore envie de vous dire plein de choses. Bon, ben je vous dis juste que le Japon est entré dans l'ère de la belle harmonie. C'est tout ce que je souhaite aux Japonais et à nous aussi d'ailleurs, parce qu'en ce moment, l'harmonie sur Terre, c'est pas flagrant avec ou sans nucléaire. Alors profitez, respirez, abreuvez-vous d'air pur tant qu'il y en a. Moi je vous quitte avec les poils de Sophie Houdard, mais on se retrouve très bientôt sur la FM et puis d'ici là, en podcast sur le net.
2: Mes poils, je fais ce que je peux pour les laisser libres. Ah, si je peux raconter l'histoire de mes poils, après les avoir laissés très longtemps pousser sur mes jambes, ce que je ne faisais pas quand j'étais plus jeune et que j'ai commencé à faire il y a plusieurs années, et le moment où je me suis rendu compte de ce que devaient éprouver les hommes avec leurs poils sur les jambes, c'est le vent qui passe sur les poils et qu'on n'éprouve pas du tout quand on est épilé. Et ça, vraiment, j'ai trouvé ça, c'était une découverte, voilà. J'aimerais bien transmettre ce goût-là à ma fille, qui malheureusement continue à s'épiler. J'aimerais qu'elle découvre ce plaisir du vent dans les poils.
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Bonjour Campus FM, moi c'est Joachim Veillère. Je suis en seconde au lycée Lascaz et ici en stage à la radio. Aujourd'hui, je vais vous parler de sonorité africaine et de son parcours jusqu'au son de nos jours. Nous allons traverser plusieurs époques en passant par Bob Marley et son fameux reggae avec le son Forever Loving Jah, issu de son album Uprising de 1980. Déjà populaire à l'époque, cela va être leur deuxième et dernier album pour le groupe de Bob Marley and the Wailers, enregistré en studio en Jamaïque. C'est après cet album que Bob finit son contrat avec Island Records pour ensuite signer chez PolyGram. Bob Marley décédera malheureusement un an plus tard, à cause d'un cancer initialement dépisté en 1977. C'est parti pour Forever Loving Jah de Bob Marley.

Nous allons maintenant aborder un groupe un peu plus connu, Major Lazer, avec leur titre Jessica, de l'album Free the Universe. Ce morceau est composé de rythmiques de dub, reggae, ainsi que la voix chaleureuse de l'artiste en featuring Ezra Koenig. Major Lazer est un groupe jamaïcain-américain, composé du producteur Diplo, Welchy Fire et Happy Drums, formé à Miami en 2008. Le groupe collabore avec de nombreux artistes, différents comme Bruno Mars, DJ Snake ou encore Snoop Dogg. Leur musique mêle électro, pop, reggae, jungle, dancehall et dub. En 2013, ils sortent leur second album en studio Free the Universe, signé chez Secretly Canadian, et atteint la 34e place dans les charts Billboard 200. Je vous laisse profiter de l'écoute du morceau Jessica en featuring avec Ezra Koenig de Major Lazer.

Poursuivons dans le temps et allons écouter du Saint-Germain. Aujourd'hui, je vais vous présenter le morceau « Sit in Air », mêlant percussion africaine, saxophone à la jazz et voix de femme africaine entraînante. Ce titre provient de l'album Saint-Germain, comme le nom d'un artiste réalisé en 2015. Ce disque, signé chez Warner Music Group, mélange jazz, afro, deep house et French touch. Ludovic Navarre, alias Saint-Germain, trouve l'inspiration de ce quatrième album, en particulier avec la musique traditionnelle malienne en Afrique subsaharienne. Cet album comporte des collaborations notables, comme Nawa Doumbia et un sample de Lightning Hopkins. Écoutons maintenant le second morceau de l'album Saint-Germain, Sit in Air.

Je vais maintenant vous présenter le morceau Cugiato du producteur italien Clap Clap, de son vrai nom Cristiano Crischi. Ce titre provient de l'album Taï Beba, qui fut un grand succès pour le producteur, accompagné de Jill Peterson. Leur succès est même récompensé de meilleurs albums de 2014. Son style se caractérise par le travail sur les samples, très électrique et percutant. Sa technique est de reproduire des rythmes africains, classiques d'une façon contemporaine, à travers l'utilisation des boîtes à rythmes et de synthétiseurs. Cet album mélange dub, électro, ainsi que beaucoup de percussions africaines. Il est signé Black Acre et décrit l'histoire d'une île paradisiaque, à travers ses rythmes et ses chants.

Pour conclure, ces quatre musiques rallient toutes des sons très différents, mais ont toutes un point commun. Elles proviennent des cultures africaines et ont des sonorités très familières par rapport au continent africain, qui, eux, ont pu donner naissance à différents styles, comme la dub, le reggae, les percussions africaines, et utilisent toutes des instruments typiques, recréés parfois à l'aide d'ordinateurs. Merci de m'avoir écouté, et on se retrouve dans une prochaine archive musicale de Campus FM.

0: Et tout de suite, le voyage radiophonique. Des documentaires sonores francophones, indépendants. Pour les trois prochains épisodes, notre voyage fait une escale prolongée et vous propose trois regards radiophoniques sur Dunkerque, à travers des enquêtes, reportages et documentaires menés par des journalistes et artistes. D'abord, Une bataille mais pas la guerre, un documentaire en quatre parties produit par Making Waves. Le journaliste Antoine Tricot remonte le fil d'une résistance ouvrière, celle des dockers de Dunkerque, face à l'hégémonie des doctrines libérales des années 90. Vous entendrez aujourd'hui les trois premiers épisodes de cette série. Le quatrième, il faut l'écouter, est à retrouver sur le site de Making Waves, mkwaves.org. La semaine prochaine, Alexandre Hérault reviendra sur un épisode qui a eu un retentissement national. Dans la nuit du 9 au 10 septembre 2025, entre Dunkerque et Calais, des militants de l'UKIP, l'extrême droite britannique, débarquent sur la plage de Grand Fort Philippe et mettent en scène leur propre chasse aux migrants. Drapeaux plantés, slogans hurlés et caméras allumées, ils harcèlent les exilés et les bénévoles pour alimenter leurs propres réseaux sociaux. Un documentaire produit par Blast. Et enfin, la semaine suivante, pour finir en douceur ce voyage nordique, nous entendrons deux œuvres sensibles et musicales. En 2015, le hasard a conduit Sophie Berger à passer plusieurs semaines à Dunkerque, où elle n'avait jamais mis les pieds. Avec son micro, ou ses micros, elle a arpenté la ville et ses abords avec le regard d'une étrangère, lentement et longuement. Pour répondre à cette création, Anne-Julie Rollet et Jérôme Nottinger prolongent l'écoute dans les possibles de l'enregistrement du magnétophone à bande Revox. Les deux artistes ont donné une version complètement imaginaire à travers leurs improvisations faites de bandes magnétiques et enregistrements de terrain. Bienvenue à Dunkerque. Maintenant, tous sur le pont.
1: Je vais vous demander de vous lever, les camarades. Et tous ensemble, on va chanter la carte de bonheur. C'est un chant que les dockers affectionnent particulièrement et c'est une des rares corporations qui chante l'international dans la rue.
2: J'ai commencé ce sport en 70. Si on m'avait dit que j'allais pas finir ma carrière comme docker, personne ne l'aurait cru. C'était pas possible, c'était inimaginable. Puis voilà, il s'est passé ce qui s'est passé, la loi de réforme portuaire. Et puis surtout à Dunkerque, une division syndicale qui a fait exploser la famille docker et les familles, parce qu'à l'intérieur des familles, il y a eu énormément de débats et de conflits pour arriver à ce qu'on soit licencié, quoi, qu'on soit obligé de quitter la profession.

0: né en 1988, un an avant la chute du mur de Berlin.
1: Chacun leur tour, ils prennent la pioche, cassent un morceau du mur.
0: 3 ans avant la chute de l'Union soviétique.
2: À Moscou, le remplacement du drapeau soviétique par le drapeau russe.
0: J'ai grandi en entendant partout que le capitalisme avait gagné, qu'il n'y avait pas d'alternative au néolibéralisme, que l'avenir était à la dérégulation de l'économie, aux privatisations des services publics, à la délocalisation des usines. J'ai grandi dans le Cantal, l'un des départements les plus ruraux de France. Autant dire que les ouvriers, je ne savais pas trop à quoi ça ressemblait. Mais lorsque j'ai eu l'âge de comprendre ce qu'ils se disaient dans les médias et de m'intéresser à l'histoire, une question me revenait sans cesse. Où est passée la classe ouvrière? Vous savez, ces mecs costauds, en bleu de travail, ces femmes décidées et besogneuses, ces enfants qui grandissent en chantant l'International. Enfin, c'est comme ça que je me les imaginais. Que sont devenues toutes ces personnes qui, durant toute l'histoire du XXe siècle, ont lutté pour les congés payés, la sécurité sociale, la retraite, l'assurance chômage? Que sont-elles devenues après la fin du bloc communiste?
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6: S'il n'y avait pas eu les dockers pour relever le port, s'il n'y avait pas eu un jour des hommes qui ont eu le courage de travailler dans les ports, dans les bateaux, dans les cales, travailler à dos d'homme, il n'y aurait pas eu plus de montées. On ne pourrait pas parler d'histoire aujourd'hui.
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0: J'ai rencontré à Dunkerque un petit groupe d'anciens dockers. Il y a François, Georges et Louis. Et c'est Louis aujourd'hui qui nous fait visiter le port de Dunkerque où ils ont travaillé tellement d'années. Nous sommes tout engoncés dans la voiture de Louis, le chauffage à fond pour résister à l'humidité de l'hiver du Nord. Louis, je l'ai rencontré grâce à Patrick Lebelec, un ami travaillant à la mairie de Dunkerque. Il m'a accompagné sur l'écriture d'un livre autour de la rénovation de 2 quartiers populaires de la ville. C'est lui qu'on entend parfois avec sa fille Isée et son gendre Franck.
7: Bah on refait le tour.
8: Ouais, c'est pas mal.
7: Allez, faisons les choses chronologiquement.
8: Hein, enfin, donc la logique voudrait qu'on parte du quai numéro 1.
7: Voilà,
8: c'est l'idée.
7: Voilà, c'est ça.
0: L'histoire de Louis et de ses camarades m'a frappé. C'est comme s'ils étaient ce chaînon manquant, ou en tout cas ce chaînon qui me manquait à moi, celui qui relie la classe ouvrière du XXe siècle et celle des mouvements sociaux du XXIe siècle. Parce que ces hommes sont des ouvriers dockers. Ça fait pourtant plus de 30 ans qu'ils ne travaillent plus sur le port, mais ils portent cela si profond en eux que ça ne les quittera jamais. Ouvriers, c'est leur identité. En 1994, ils ont été chassés du port à la suite d'une grève de 2 ans. Au même moment, la moitié des 8300 dockers travaillant en France perdaient leur emploi. À Dunkerque, ce chapitre de la désindustrialisation française a laissé un goût amer. Il faut dire que le territoire n'a pas été épargné par les fermetures d'usines. Le textile dans les années 60, les chantiers navals dans les années 80. Et à l'heure actuelle, les syndicats du coin craignent même que l'usine métallurgique d'ArcelorMittal soit également menacée. Mais il faut dire aussi que la grève des dockers a fracturé la ville en 2 camps irréconciliables.
8: Et je suis super étonné du changement. Et évidemment, tout ça, ça n'existait pas, la patinoire. J'étais jamais vu. C'est dingue.
9: Il reste quelques hangars.
8: Oui, c'est ça. Quelques vestiges. Ça, c'était l'Omnium, ça.
9: Là, le grand hangar, là.
8: Là, le grand hangar. On accueillait des marchandises. Il y avait double rôle. Décharger immédiatement des camions qui venaient porter parce qu'ils ne pouvaient pas attendre parce que le bateau n'est qu'à jour abri, durant. Et puis, deuxièmement, c'était l'entrepôt de tout le matériel. Ça fait que quand les gars, ils ont besoin d'une botte de bois, du calage, tu vois, des choses comme ça. Et bien chercher là. C'est ouvert 24-24. Toi, tout ça, évidemment, ça n'existait pas. C'est-à-dire, le principal de l'activité à l'époque, c'était le port Est. Ici, tu es au port Est.
9: Ok, d'accord. Voilà.
8: Donc, le principal de l'activité, c'était ici. Tu avais des grosses rues sur tous les quais.
9: Ouais. Voilà,
8: que tu n'as plus maintenant. Parce que, de toute façon, tout est en conteneur. Donc, c'est pas là qu'ils viennent, quoi. Tu comprends?
0: Et le port, ça a été pendant des siècles le territoire des dockers. Alors quand on touche au docker, c'est l'histoire même de Dunkerque qui est en jeu.
7: Le BCMO, il était là.
8: Le BCMO était là.
7: On peut s'arrêter.
8: Ouais, ouais, ouais, je vais me garer là.
9: Le temps, hein.
8: J'avais déjà mis mon clignotant pour te dire. Hein.
7: Bah oui.
0: À peine sorti de la voiture, le vent sature mon micro. Devant nous, il n'y a rien. Plus une trace de l'ancien bureau central de la main-d'œuvre, le BCMO, un bâtiment pourtant immense qui était le cœur battant de la vie des dockers sur le port de 1971 à 1994.
9: Donc juste pour bien que je comprenne, le bureau central, il était juste là. Mais du coup, ça faisait combien? Ça faisait 100 mètres?
10: Oh, c'était énorme. En plus, il y avait un sous-sol qui faisait restauration. Et puis toute la surface montée. Et puis là, tu avais une énorme salle. Et ce qui était atypique, c'est qu'il n'y avait aucun support. C'était une salle nue. Et c'est pour ça que quand ils l'ont démoli, ouais, il y a des gens, des professionnels, qui ont trouvé ça aberrant parce que c'était des salles de cette dimension-là sans colonne de soutien.
9: Sans pylône central.

0: discours qui laisse entrevoir l'empressement des politiques locaux à effacer cette histoire du paysage dunkerquois.
1: Sur tous les quais, il y avait des grues. Tous les quais, tu peux même pas imaginer. Parce qu'il y avait 5-6 énormes grues sur chaque quai. Tu vois un petit peu, une forêt quoi.
0: Pourtant, l'histoire est dans toutes les têtes. Pour un grand nombre de personnes ici, c'est comme un deuil, celui de toute une ère, celle des dockers à l'ancienne qui portaient des marchandises sur leur dos. C'est la fin de ce bastion du syndicalisme qui pouvait bloquer les ports du pays pour un oui ou pour un non. Cette section de la classe ouvrière qui tenait tête aux patrons et se battait pour leurs droits, ceux des travailleurs, contre les guerres impérialistes et pour un futur meilleur.
2: Tu déchargeais quel type de marchandises?
1: Bah, principalement les rondins. Mais bon, il faut imaginer les bateaux qui arrivaient. On pouvait rester 3 semaines sur un bateau. Hein. Pour décharger un bateau de rondins, t'imagines? Ah ouais, l'Agnelli, je me souviens du nom d'un bateau. L'Agnelli, bah, tu es resté 15 jours à bord du bateau. Pendant 15 jours, tu manipulais des bouts de bois.
0: Alors, pour qu'il n'arrive pas à cette histoire la même chose qu'au BCMO, je pense qu'il faut la raconter. Pour comprendre ce que c'est d'être ouvrier. Pour comprendre ce qui a fait la force des classes laborieuses. Et aussi pour comprendre ce que ces ouvriers sont devenus. C'est quoi ton premier souvenir sur le port?
1: Ben, mon premier souvenir sur le port, c'est des cloques à mes mains. Parce qu'il fallait, alors ça paraît incroyable, il fallait décharger des billes d'acier qui étaient au fond d'un wagon avec une pelle. Et j'ai dû aller à l'infirmerie parce que du coup, avec le frottement du manche de la pelle, et puis quand je venais de commencer, je devais être encore un peu fragile. Ça, tout... Oh putain, j'ai dû aller à... C'est un sacré souvenir.
3: Ben moi, je savais déjà de mes parents. Mon père, je connaissais déjà. J'avais déjà fait un peu d'aucun. Quand il y avait entre deux, je ne sais plus, j'avais fait quelques jours d'aucun. Ben quand j'étais en vacances, un truc comme ça. Mon père, il dit, tiens, il y a du boulot, tu peux venir. Donc j'ai travaillé que... Donc après, tu te mets dans le bain. Mais c'est dur. Ben, c'est plus dur, c'était surtout les sacs. On faisait des mineries aussi, à la pelle. C'était des gros bacs en fonte comme ça. Et tu avais, comme on appelle ça, un gros pour attacher, tu sais. Et on remplit ça, des mineries lourdes, à la pelle, dedans. Là, on a déjà commencé comme ça.
4: Attends, c'était le 9... Je crois que c'était le 9 décembre 72, je crois. Excuse-moi, j'ai des problèmes avec ma voix, tu sais. Je suis allé il n'y a pas longtemps chez un ORL. Il a dit, oh, vous avez du mal à respirer parce que j'ai l'amiante. Bon, bah, ça, c'est là, une parenthèse. Et après, bah, ça a continué au début. Je n'ai pas fait grand-chose parce qu'il n'était pas connu. Et puis, donc, on prenait une piqûre, on l'appelait. Quand je ne travaillais pas, ça avait une compensation. Ah, ça ne correspondait pas au salaire qu'on avait à travailler, tu sais. Mais c'est une compensation. Après, il y avait du boulot, pareil, avec le sucre. Et après, il y avait des marchandises au forfait et des marchandises qui étaient payées au poids exécuté. Comme le sucre, tu faisais, on faisait à peu près 4000 sacs par vacation. Bah, tu étais payé un euro de sac au poids, tu sais que ça représentait. C'était bien, mais c'était fatigant, mais c'était bien quand même.
0: Et comment ça se passait pour entrer sur le port? Fallait être adoubé par quelqu'un?
1: Oui, alors, c'est la bonne question qu'on a l'habitude de... c'est comme un reproche. Parce que les fils de docker avaient une priorité. Alors, évidemment, c'est un reproche qu'un fils de médecin soit médecin et aucun souci. Par contre, qu'un fils de docker soit docker, quel scandale. C'était une forme de priorité. Mais de toute façon, ça suffisait pas parce qu'il n'y avait pas suffisamment de fils de docker. Donc, ils étaient obligés d'élargir au fils, au beau-fils et après à des gens complètement de l'extérieur. Donc, c'était une foutaise, mais c'était un argument qui revenait sans cesse, ça, le fait d'être syndiqué, famille de docker, tout ça revenait, ça c'est comme une, tu vois, un leitmotiv pour dénigrer, quoi. Hein. On était une force syndicale, tellement, on pesait tellement, tout était bon pour dénigrer. Oui.
0: En écoutant les trois anciens docker, je me rends compte qu'il y a une chose fondamentale qui définit leur expérience sur le port. C'est le fait de faire partie d'un groupe, le collectif des dockers du port. Un groupe solide et solidaire qui se protège contre les attaques et le mépris de l'extérieur. Il faut dire que les dockers n'ont pas bonne réputation. À l'extérieur du port, ils sont parfois présentés comme têtus, bagarreurs et feignants.
5: Allez, bonjour mon camarade, la part des dockers.
0: Et pourtant, comme me l'a confié Louis un jour, la plus grande insulte sur le port, c'était ça, feignant. Car pour eux, entrer sur le port, c'est adopter un système de valeurs. La première d'entre elles, c'est celle du travail. Pour y être respecté, il faut bosser, beaucoup et bien.
4: C'est pas toujours à l'usine, tout la même chose, tu vois. Comme Charlie Chaplin. C'était pas ça, tu vois.
0: François, Georges et Louis arrivent sur le port au début des années 70. Jusqu'à leur éviction en 1994, ils vont voir le métier se transformer, perturbant les traditions d'un métier basé sur la force physique et l'utilisation du corps ouvrier. Depuis la Seconde Guerre mondiale, les machines prennent de plus en plus de place sur les quais.
3: Quand on a commencé déjà, c'était des petits bateaux. Des bateaux qui venaient de l'Afrique, mais des bateaux français. On avait le Prom, le Morel, c'est toutes des petites cales. Et on devait mettre du matos là-dedans. C'est des gros rails comme ça. Ben, les rails, tu ne pouvais pas les mettre tout droit, il fallait les attacher comme ça et les monter comme ça, dans la cale. C'est comme si c'était la cale ici. Et là, on appelait ça les faux ponts. Parce que le pont était au-dessus, et là, tu avais la cale. Donc, tu devais rentrer comme ça. Et nous, on devait prendre des treuils, attacher et tirer les rails pour les mettre en place dans la cale. Très dangereux. Parce que celui-là qui était au treuil, il manœuvrait, deux qui étaient au treuil, ils manœuvraient et nous, on faisait signe pour qu'ils baissaient les treuils. S'ils tiraient trop, tout pétait. Tu vois, très dangereux. Ça arrivait. Parce que dans le temps, ils avaient des treuils, mais des treuils à vapeur. Et ça n'arrêtait jamais. C'est-à-dire, ils bloquaient pas. Quand ils ont fait les nouveaux treuils, ils étaient électriques. Donc, tu vois, quand ils tiraient trop sur les câbles ou les chaînes, ils bloquaient une sécurité. Tandis que pas les treuils à vapeur, les vieux bateaux. Ça tirait, ça pétait tout.
1: Ah bah, c'était hyper dangereux. Hein. Oh, malheureusement, on avait à déplorer, je dirais 2-3 morts par an, c'est sûr. Hein. Malgré qu'on était extrêmement impliqué dans l'application des règles de sécurité, mais bon, c'est un métier, c'est inhérent, c'est dangereux. Qu'est-ce que tu veux dire, hein, c'est bruyant. T'as des gros engins qui, des machines qui bougent. T'as des crapauds. Enfin, t'imagines.
2: C'est quoi un crapaud?
1: Bah, c'est des énormes, les grues qui viennent chercher du charbon ou bien du vrac.
2: Deux pinces, en fait.
1: Oui, voilà, deux énormes pinces qui prennent. Et puis bon, là, il y a eu un accident où il y a eu deux gars qui étaient... Ils venaient dans le wagon, le crapaud, et puis il y a eu un balancement. Et les deux gars, ils ont été écrasés. Il y a des copains qui travaillaient, pris par leurs gants. J'étais dans la cale, enfin, tout, écrasé d'autres deux wagons, enfin, toutes des choses comme ça, quoi.
3: Mais quand on est directeur balle, j'ai plus rien, si. Entre deux, j'ai plus rien.
6: Les disques.
3: Les disques. Ils sont usés. Là, c'est pareil. Après, quand j'allais au kiné, elle disait, mais qu'est-ce que vous êtes musclé? Mais c'est vrai, j'étais tout, tu portais, tu avais tous des muscles. Et j'étais toujours tendu. Elle dit, il faut vous détendre. Ben oui, mais ça, c'était le boulot. Hein.
7: Et du coup, à quel moment tu rencontres Louis? Parce qu'après, vous travaillez tous les deux ensemble, si j'ai bien compris.
3: Ben, moi, j'ai commencé à vriller. Louis, il est venu la même année, 4-6 mois après. Mais moi, je ne travaillais pas avec lui au départ. On était dans la même brigade, parce que son oncle, il était contremaître, son oncle, lui. Et lui, il travaillait en cale aussi. Et moi, au départ, je travaillais avec mon père et mon frère à Tain, pour m'apprendre, tu sais. Et après, il nous mettait en cale. Donc, j'ai connu Louis, après, au fur et à mesure. Et après, c'était mon homme de main. Comme je l'ai expliqué, ça, ben, tous nos gestes, ils sont faits ensemble. Tout est coordonné. Tu travailles dans les sacs, tu prends un sac, c'est clac. Tu le mets où, tu sais que tu le mets où. C'est instinctif. Et alors, le dernier, tu fais. Oh, des fois, si t'es un peu fatigué, Louis gueulait, il t'arrive pas à lever. Lui aussi, des fois. On se prenait la tête, des fois. Ah, si, dans le boulon, quand c'était dur, des fois. C'était tellement dur, des fois, on s'engueulait.
0: La cohésion du groupe des dockers est ainsi renforcée par une forme d'entre-soi et la sensation d'appartenir à une profession à part. Et ce qui rend le métier de docker si particulier, c'est le statut d'intermittent. Une invention remontant à 1947 qui en fait des ouvriers sans patron et syndiqués quasiment à 100% à la CGT. Pour comprendre l'histoire de Louis, Georges et François, il est essentiel de prendre conscience de l'importance de la politique et du syndicat dans leur aventure. Car c'était ça qui faisait leur force, la conscience de classe. Alors pour savoir ce que représentait cette classe ouvrière sur le port de Dunkerque, je vous donne rendez-vous au prochain épisode.
8: J'ai qu'un seul mot à vous dire, résistez. Chers camarades.
9: D'abord, ce qu'il faut faire sur le port de Dunkerque, c'est le remettre en route complètement.
8: La lutte sera dure. Nous avons en face de nous des moyens financiers gigantesques.
9: Traiter de la question du plan social, mais aussi de l'application de la loi et de toute la loi.
8: Quand les idées, c'est ça qui est important, quand les idées s'emparent des masses.
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8: Plus rien en face ne peut y résister. Et les idées, nous les avons.
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10: Le statut du docker d'aujourd'hui est relativement récent. Il y a plus d'un siècle, on ne rencontrait, errant sur les quais, que des portefaix guettant le moindre navire.
0: Depuis une dizaine d'années, j'échange avec un groupe d'anciens dockers de Dunkerque. Avec eux, j'essaie de comprendre ce que ça a été d'être un ouvrier à la fin du XXe siècle, alors que l'Union soviétique bat de l'aile et que le monde glisse vers un capitalisme toujours plus violent. Moi qui ai grandi au milieu des montagnes, à mille lieues des ports industriels et des usines, j'essaie aussi de comprendre ce qu'il advient aux ouvriers durant les moments de désindustrialisation.
10: Quelquefois même, paysans et industriels venaient les recruter pour effectuer les travaux les plus pénibles.
0: Au moment où je travaille sur ce projet, une nouvelle vague de fermeture d'usines a lieu. En décembre 2024, la CGT a recensé près de 300 plans sociaux, soit quelque 300 000 suppressions d'emplois sur l'année précédente. Cela rend l'histoire des ex-dockers Louis, François et Georges d'autant plus actuelle. Car leur vie ne s'est pas arrêtée après leur départ contraint du port. Leur lutte non plus. Et c'est bien en s'appuyant sur le savoir acquis sur le port qu'ils ont pu s'adapter au monde nouveau qui s'est ouvert à eux. Et c'est pour ça que cette histoire est politique, car elle montre que d'autres voies sont possibles. Et pour comprendre cela, il faut replonger dans l'histoire des dockers, le bain politique et syndical dans lequel ils évoluaient dès leur arrivée sur le port.
10: C'est plus tard que cette activité est devenue une véritable profession. Une profession reconnue, mais toujours très dure.
0: Dans l'épisode précédent, je ne vous ai pas dit quelque chose d'important. C'est pourtant aussi ce qui m'a motivé à raconter cette histoire de manière sonore. En 2022, avec la réalisatrice de films Isée Lebelec et le preneur de son Franck Diraza, nous avons récupéré 60 gigaoctets de vidéos et d'images témoignant de la grève des dockers de Dunkerque. Il y a notamment plusieurs vidéos filmées et enregistrées entre 1991 et 1997 par un ancien docker, Philippe Boulanger. Elles ont été conservées et numérisées par l'Union locale de la CGT. Ces vidéos sont incroyables, ce sont des documents précieux pour percevoir comment les dockers ont vécu ces années 90 à Dunkerque. Mais les fichiers ne sont pas toujours bien référencés, on ne sait pas toujours dans quel contexte et quand les films ont été tournés. Sur certains, on voit des scènes de manifestations, sur d'autres, ce sont des scènes de travail ou de simples moments collectifs à la cantine ou ailleurs.
10: À cette époque, ils étaient contraints pour être...
0: La vidéo que vous entendez est tirée d'une cassette intitulée « Historique docker de Dunkerque ». C'est peut-être un film d'archives réalisé après la grève par le syndicat. Et cette petite séquence, très didactique, reprend l'histoire de la profession.
10: Enfin, après des années de lutte pour retrouver leur dignité, de lutte pour obtenir des conditions de travail plus humaines, de lutte pour offrir à leurs familles de meilleurs moyens d'existence, les dockers, organisés en syndicats, obtiennent par la loi du 6 septembre 1947 toutes les manutentions sur les navires, le travail sur les quais et les entrepôts du port. Un privilège ? Non, un droit.
0: Bon, le ton est un peu daté, mais il y a tout dans cette vidéo. Elle me permet de comprendre tout le discours politique et syndical qui fait des dockers un collectif soudé. Le statut particulier de l'intermittence, le monopole de la gestion des marchandises sur le port, la fidélité aux générations passées, la nécessité de défendre les acquis sociaux et le sens de la lutte pour en obtenir d'autres, pour soi ou pour les autres. Car être docker, ce n'est pas qu'un travail. Ou plutôt, le travail, ce n'est pas qu'un travail. C'est la base de la réalité des dockers. C'est à partir de là que s'organise toute leur vie. Car être docker, c'est faire partie de la classe ouvrière, avec tout ce que cela suppose. Louis nous accueille cette fois chez lui. Une belle maison de plein pied dans la campagne au sud de Dunkerque.
2: Il fait pas chaud, hein, encore.
11: Non, non, il fait pas chaud.
2: Après, j'ai été surpris, hein, en arrivant à Dunkerque, je me suis dit qu'il ferait plus froid. Il y avait presque un air printanier.
11: Non, mais là, ils annoncent du beau temps cet après-midi, par contre. C'était la rubrique météo, mais ça c'est gratuit.
2: Ouais, moi je suis toujours prêt à faire la météo.
0: Au-delà des considérations sur la météo, si je suis là aujourd'hui, c'est pour que Louis me raconte comment il est devenu ouvrier et ce que cela signifiait pour lui.
1: J'ai passé mon certificat d'études à 13 ans et à 14 ans, mes parents ils ont eu la bonne idée de divorcer. Et du coup, j'étais travaillé, quoi. J'étais travaillé, oui.
2: Où ça ?
1: J'ai d'abord été garçon boucher. Je suis parti de là, j'étais faire cuisinier pour la Solac, pour Usinor à l'époque. Et ensuite, tout naturellement, quand j'ai eu l'occasion, je suis venu travailler sur le port. Hein, il fallait les conditions, c'était au moins avant 18 ans. Et puis j'ai commencé sur le port en 70. J'ai commencé à travailler donc à 14 ans. Je me suis aperçu que plus je faisais d'heures, moi j'étais payé, ce qui quand même c'était quand même assez bizarre. Et donc j'ai fait venir le syndicat. Et puis là, de fil en aiguille, je crois que j'ai été le premier garçon boucher syndiqué de la COP, les coopératives de Flandre et d'Artois. C'était un grand entrepôt. Et du coup, j'ai pris ma carte de syndicat tout de suite quand j'ai commencé à travailler. Mais enfin, en même temps, c'était pas complètement étrange, vu que dans la famille, mon père, mes oncles, mes grands-pères, tout le monde était docker et tout le monde était syndiqué. Alors, il n'y avait pas de problème.
2: Tu dis même pas le nom du syndicat.
1: J'ai pas dit CGT. Ah ben, non, mais ça va tellement de soi pour Edoc. À l'époque, il y avait un syndicat unique sur le port de Dunkerque. Et d'ailleurs, le port de France, c'était la CGT, bien sûr. Fédération nationale des ports Edoc. Évidemment.
2: Et quelle était l'ambiance au syndicat à l'époque ?
1: Ah, l'ambiance, bon, c'est ça le grand regret, parce que c'est... Vous savez, quand vous êtes confronté à des travaux extrêmement pénibles, c'est presque naturel, ça. Hein, on parle souvent de l'exemple des mineurs. Mais nous, il faut que la solidarité s'exprime, parce que c'est la condition pour passer. C'est tellement dur, c'est tellement des fois... T'es tellement à la limite qu'il faut un petit coup de main, quoi. Il faut qu'il y ait quelqu'un qui vienne donner un petit coup de... Voilà. C'est ça qui était exceptionnel, la solidarité, et puis cette unité, là. C'est vrai que, bon, on a parfois sans doute abusé, mais en tout cas, s'exprimer, et puis c'était toujours formidable, quoi.
2: Abusé ?
1: Oui, abusé, bien sûr, je revendique, bon, y a eu les événements qu'on a connus, mais on peut, pourquoi pas, aller jusqu'à revendiquer une part de responsabilité, parce que c'est vrai qu'on manipulait, ou plus exactement, on nous faisait utiliser l'outil de la grève, un peu, des fois, n'importe comment. Pour des raisons qui n'étaient pas forcément évidentes. Ça a pris coup que quand tu analyses et tu dis, quand même, c'est vrai. C'est, entendez la joue pour prendre une claque, quoi. Parce que c'est vrai que, bon, il n'y avait pas lieu de faire grève parce qu'ils avaient volé à jambon la cafétéria. Enfin, des trucs comme si débiles que ça.

0: À côté de la CGT, il y avait le PC. Donc toi, tu as pris ta carte à un moment donné?
1: Ben moi, j'ai adhéré au PC avant d'être docker. Parce que dans le quartier, bon, c'était la basse ville, les quartiers ouvriers, quoi. Donc c'était le journal tous les dimanches matins. Et puis bon, c'est surtout l'époque de la lutte contre la guerre du Vietnam. Donc tout ça, ça se nourrissait tout naturellement. Adhéré au comité Vietnam, adhéré aux jeunesses communistes. Et puis bon, la suite logique est d'adhérer au PC, quoi.
0: Ça représentait quoi le Parti communiste à l'époque, justement dans ces quartiers ouvriers?
1: Par exemple, s'il y a quelqu'un qui était menacé d'être expulsé, immédiatement, il y avait une organisation qui se manifestait pour empêcher. Enfin, il y avait une véritable solidarité qui s'exprimait. Et puis le parti, c'est aussi l'école, quoi. C'était, pour des gamins comme nous, des gamins des quartiers, c'était une proposition pour, enfin, vous rendez compte, moi, j'ai commencé à militer à 14-15 ans. Dans la cellule, il y avait des intellectuels, tu les entendais parler, tu les regardais avec des effarés, on peut parler comme ça, quoi. C'était ça, l'école du parti. C'est ça qui fera que, même si j'ai pris depuis longtemps mes distances avec le PC, à partir de la Tchécoslovaquie, et ensuite, mais je ne serai jamais un anticommuniste parce que j'oublierai jamais ce qui m'a emporté, quoi, ce qui en fait de moi, parce que forcément, qui a eu une influence sur ce que je suis devenu.
2: Jamais, un Français n'a pas la guerre à l'Union soviétique.
1: C'était curieux parce que je travaillais, je militais, et à cette époque-là, je n'ai jamais entendu. Parce qu'il fallait, nourrir, parce que quand on était au contact avec des gens qui avaient quand même certaines cultures, il fallait même pas essayer de pas passer pour le roi des cons, quoi. Hein. Et il y avait la lecture, mais pas seulement. Par exemple, il y avait des congrès, il y avait des expositions, photos, peintures. Mais ils ont accédé à ça. Mais j'avais été rentré dans un musée, par exemple, tu vois. Donc c'est tout ça, c'était toutes ces propositions qui te permettaient de t'élever un petit peu intellectuellement. Pas beaucoup, mais un petit peu quand même. Ça, je m'en aperçois après, parce que quand tu le vis. Bon, évidemment, je quitte l'école, je vais travailler. Et puis à la maison, quand tu travailles, t'accèdes à, tu vois, autour de la table, il y avait les parents, il y avait pas les grands-parents parce que les grands-parents ils étaient morts, mais tout d'un coup tu ramènes ton pays à la maison et le dimanche avant la belote, on discute politique, on discute syndicat, on discute sport, voilà, quand t'es intégré, tout d'un coup tu rentres dans la famille, dans la classe ouvrière, tu vois, tu deviens part entière membre de la classe ouvrière. Et ça c'est formidable, quoi, parce que tout d'un coup tu grandis.
0: Ces paroles de Louis m'accompagnent alors que je retourne sur le port de Dunkerque. Mais cette fois, je n'interviewe personne. Je suis là pour me plonger dans les archives de la communauté urbaine de Dunkerque. Le centre de la mémoire de l'agglomération a été installé dans l'ancienne halle au sucre, un bâtiment de briques entièrement rénové qui trône sur le môle 1, aux avant-postes du port est. Les fenêtres de la salle de lecture envoient les bateaux stationnés tout autour du quai. Des grands dérouleurs de câbles bleus et blancs. Un ancien docker, Jean Delis, a fait donation de toutes ses archives papier et photos qu'il a patiemment rassemblées pendant des années avant de quitter la profession en 1992 à cause de la réforme. Je retrouve, au milieu de ses papiers, un fascicule jauni sur lequel a été imprimée la fameuse loi de 1947 qui organise le travail des dockers.
3: Loi 47-1746 du 6 septembre 1947 sur l'organisation du travail de manutention dans les ports.
0: La langue est juridique et il n'est pas toujours facile de comprendre précisément les conséquences de cette loi pour les dockers. Une des choses les plus importantes,
3: article 2,
0: est que les dockers sont les seuls autorisés à déplacer des marchandises sur le port. Est-ce que tu peux m'expliquer un peu plus ce contrat d'intermittent docker? En quoi il consistait? Comment il fonctionnait?
1: Alors, intermittent docker, ça voulait dire que tu te présentais au bureau central de la main-d'œuvre pour être embauché, et tu pouvais tendre ta carte pour être embauché à n'importe quelle entreprise de manutention du port. Tu n'étais pas cloîtré à une seule maison de transit portuaire. Tu pouvais changer tout le temps. C'est ce qu'ils vont appeler l'intermittence. Et tu étais toujours embauché pour une durée limitée. Hein, j'ai dit vacation, chiffre, la durée du navire. Par exemple, si on chargeait un bateau de sucre, on pouvait rester 3 semaines à bord du même bateau. Donc tout changeait tout le temps. C'est ce qui faisait aussi l'attrait de notre métier, c'est que c'était jamais le même navire, c'était jamais le même endroit, c'était jamais les mêmes horaires, c'était jamais les mêmes marchandises. Bon, c'était souvent avec les, parce qu'on avait nos copains de brigade, comme on dit. Donc il y avait les copains de la brigade, mais ça changeait tout le temps parce que bon, il y avait les autres, ils étaient embauchés pour un endroit différent, des choses comme ça. Donc tout changeait tout le temps. Faisait le côté intéressant du métier.
3: Article 8. Tout ouvrier docker professionnel est tenu de se présenter régulièrement à l'embauche et de se faire pointer dans les conditions qui seront fixées par le BCMO. Il est également tenu d'accepter le travail qui lui est proposé, sauf motif reconnu valable par le BCMO sous peine de sanction.
0: Et il y avait une assurance chômage pour quand, justement, on n'était pas embauché, quand il n'y avait pas de bateau?
1: Alors, quand il n'y avait pas de bateau, on avait le droit à ce qu'on appelle une IG, une indemnité de garantie. D'abord, on avait un tampon, une demi-journée, qui donnait droit à une somme très, très modique. Enfin, voilà quoi, pour compenser le manque de travail.
4: Tout en reconnaissant l'héritage gagné par la sueur de leur père.
5: C'était le statut de 1947 qui a été créé par les anciens. C'est comme la résistance qui a créé la sécu.
4: Les dockers gardent les yeux tournés vers le futur.
0: L'historien Michel Pigenet a longtemps travaillé sur les dockers, et en particulier sur ceux de Dunkerque. Sur ses articles que je peux lire en ligne, il raconte, entre bien d'autres choses passionnantes, comment le patronat a tenté pendant des décennies de revenir sur les quelques avantages que cette loi concédait aux dockers. Ce qui les gêne le plus, c'est que s'il est possible d'augmenter le nombre de dockers quand le volume de marchandises augmente, la loi ne permet pas de diminuer le nombre de cartes qui ont déjà été distribuées. Quand il y a moins de bateaux à charger ou décharger sur le port pendant une longue période, il y a plus de chômage, et cela coûte cher au patron du port qui cotise pour ses indemnités. Mais fondamentalement, la raison est plus politique. L'organisation des dockers, leur monopole sur la manutention et le fait qu'ils soient tous syndiqués rend leur puissance de blocage trop importante pour le patronat et une partie de la classe politique. En particulier dans les années 90, alors que le monde entier, du Royaume-Uni à l'Argentine, se tourne vers le néolibéralisme et l'économie de marché. C'est ce qui va conduire le gouvernement socialiste français en 1992 à réformer le statut des dockers, et donc à en licencier une grande partie.
5: C'est pour ça qu'ils l'ont détruit. C'était trop, tu vois, c'était trop libre. Tu choisissais ton travail, c'était trop libre. Et puis t'étais beaucoup trop payé déjà aussi. Si t'étais payé, c'est parce que tu crochais dedans, hein. Ça venait pas comme ça. Hein. Il fallait faire un paquet de sacs pour gagner des ronds. Hein. Là, tu peux garder sur mes fiches de pain. Hein. Et là, c'est tout marqué. Tout ce qu'on gagnait, tout ce qu'on faisait comme boulot. C'est bon. Alors là, le 47, on voulait pas la détruire. Tout le monde voulait rester, même tous les autres pauvres voulaient.
0: Parce que vous étiez un peu vos propres patrons.
5: Bah, plus ou moins, bien sûr. C'est ça.
6: Ils sont 1500 à 2000 manifestants à avoir répondu à l'appel de la CGT.
0: Un plan social aujourd'hui oublié, qui a eu pourtant des répercussions très importantes pour des milliers de familles. Un conflit social long et dur qui a paralysé les ports pendant des mois. Louis, François et Georges l'ont vécu aux avant-postes. Alors, pour savoir la suite de l'histoire, je vous donne rendez-vous au prochain épisode.
7: La pomme de discorde, c'est l'accord signé le 10 juillet par le syndicat dissident de la CGT avec le patronat dans le cadre de la loi du 9 juin 92 réformant le statut des dockers. Ce texte définit l'organisation du travail sur le port de Dunkerque, un texte contesté par les grévistes de la CSEOP.
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0: Épisode 3. L'adieu au port.
12: On soumet.
0: Assez vite, je me suis rendu compte que les anciens dockers de Dunkerque appellent la grève de 1992 « le conflit ». Ça pose le décor. Il faut dire qu'à Dunkerque, la situation a été particulièrement tendue. J'ai l'impression qu'il y a un peu tous les éléments d'une tragédie grecque dans cet événement. De l'héroïsme, de la souffrance, de la fatalité, de la trahison fratricide, de l'injustice. mais c'est peut-être dû au talent de conteur des ex-dockers que j'ai rencontrés. En tout cas, ce que je comprends, c'est que si 1992 n'est pas la fin de la classe ouvrière, il faut reconnaître que les dockers qui se voient obligés de quitter la profession à ce moment-là ont beaucoup perdu. C'est la fin d'une époque pour eux, celle des bastions syndicaux. Et c'est le début d'une nouvelle ère qui leur est beaucoup moins favorable, celle du néolibéralisme effréné. Au-delà de la grève et de la lutte, plusieurs questions se posent pour Louis, Georges et François. Comment faire en sorte que survive ce qui a fait leur fierté sur le port, la solidarité? Comment ne pas perdre son identité là-dedans? Et comment montrer que d'autres manières de vivre ensemble sont encore possibles? Lorsque le projet de réforme portuaire est lancé en France, les trois dockers se retrouvent en première ligne. Au tout début des années 90, ils étaient entrés dans le nouveau conseil syndical des dockers de Dunkerque. Sous la direction de Sylvain Ravetta, 39 ans à l'époque, la chambre syndicale des ouvriers du port, la CSOP comme on l'appelle, a été fortement rajeunie. Ils ont créé ensemble un journal qui s'appelle Combat. Ils ont relancé une bibliothèque, un club de cyclisme, et de manière générale, ils ont dépoussiéré le syndicat. Ils sortent même victorieux d'une grande grève de 33 jours en 1990 contre les patrons du port. Pourtant, la vague qui vient va les frapper de plein fouet.
1: La loi de réforme portuaire, ça a été une catastrophe. Jusque-là, on était dockers intermittents. Là, avec la loi de réforme portuaire, on a instauré ce qu'ils ont appelé des mensuels. C'est-à-dire qu'il y avait des dockers qui étaient embauchés tout le temps pour la même entreprise. Parce que la loi de réforme portuaire prévoyait trois catégories de dockers. Les mensuels, donc, les intermittents et pour certains ports, des occasionnels. Par exemple, saisonnier. Et nous, on voulait rester intermittent. Hein, l'esprit du docker, un peu anarcho de l'époque, on voulait rester intermittent. Et la loi prévoyait que c'était possible. Sauf à Dunkerque, parce qu'à cause des trahisons syndicales, a été signé un accord où il n'y avait plus de... ils avaient estimé qu'il n'y avait plus besoin d'intermittent.
0: Une grève, c'est toujours compliqué. Surtout quand ça dure plusieurs années. Et même si le témoignage de Louis est riche d'informations, j'ai besoin de le compléter et de le recouper en me plongeant dans les documents que je trouve aux archives de Dunkerque. J'y observe que les dockers se battent contre deux effets majeurs du passage au salariat classique. Auparavant, les dockers intermittents dépendaient du port autonome, une entité publique. Maintenant, ils sont salariés d'entreprises privées de manutention. C'est donc une forme de privatisation d'une partie importante du travail portuaire. Et ce que les dockers jugent inacceptable, c'est le fait que l'application de la loi s'accompagne d'une diminution drastique de leur nombre. La moitié des 8300 dockers de France devront quitter le métier. À Dunkerque, cela représente environ 500 personnes. Un plan social est mis en place pour accompagner les plus âgés en pré-retraite ou les autres vers une reconversion.
13: Est-ce que tu te rappelles le premier jour de la grève quand vous avez décidé d'arrêter le travail?
1: Non, je ne me rappelle pas parce que c'était au niveau national. Donc la Fédération nationale des ports et docks lançait des mots d'ordre de grève de 24 heures, de 48 heures, voire de 72 heures, quasiment toutes les semaines. Donc on était déjà engagé dans ce processus quand est arrivée la réforme proprement dite, quoi. Elle a posé sur la table avec une obligation de trouver. Alors là, on est rentré dans une grève illimitée.
0: Aux archives de Dunkerque, j'ai retrouvé la chronologie complexe du conflit. On pourrait dire que tout commence le 15 octobre 1991. Ce jour-là, la CGT lance un mouvement de grève perlé, hebdomadaire, face à la volonté du gouvernement socialiste de revenir sur le statut de docker intermittent. La réforme portée tout l'hiver par le ministre Jean-Yves Le Drian n'est votée qu'en mai 1992. Elle est mise en place dans la plupart des ports français durant l'été suivant. Une grève illimitée commence alors sur le port de Dunkerque le 21 juillet 1992. La grève dure jusqu'au 2 novembre suivant, soit 14 semaines de grève totale. Les mois qui suivent, les dockers grévistes alternent jusqu'au 11 mars 1994 entre périodes de chômage, de formation et encore et toujours de grève.
1: Et là, ça a été particulièrement difficile parce que mon grève illimitée, ça veut dire ce que ça veut dire. Ça veut dire sans aucun revenu pendant des mois et des mois. Hein, sans parler des problèmes de divergence d'opinion avec la police ou avec
13: Ça a duré combien de temps, la grève?
1: Ça a duré de 92 à 94, hein, de façon épisodique au départ, puis après, grève totale. Oui, c'était extrêmement difficile.
13: Donc 2 ans quasiment sans salaire.
1: Quasiment, en tout cas largement amputé. Et puis à la fin, plus rien du tout.
0: Pour mieux comprendre l'ambiance de ce moment, je me plonge dans les fichiers vidéo que la CGT de Dunkerque a conservés.
14: Il y a une grenade qui était lancée.
0: La qualité de la bande magnétique n'est pas toujours très bonne, mais on y voit de nombreux moments de manifestation datant du conflit. Beaucoup sont très tranquilles, on y entend des chansons diffusées sur les sonos, le défilé des tambours de carnaval, des slogans plus ou moins énergiques. Mais il y a aussi des scènes de tension, en particulier des occupations sur le port et des confrontations avec les CRS ou les gardes mobiles ayant eu lieu durant l'été 1992, alors que les forces de l'ordre ont été déployées pour pousser les dockers à reprendre le travail.
15: Moi j'ai 39 ans, plutôt j'ai 3 gosses. Hein, je coupe aujourd'hui parce que ma mère qui a 70 ans, je me donne
16: de la crève de pain. La police,
15: j'ai des chevaux, moi c'est fini maintenant.
17: Portuel sur caméra, tu m'as pas pris ce matin, tu n'as pas assez. Et je suis pas Dorothée, hein, gamin.
5: Et ça, c'est les cartes de grève, Philou. Bien. Il n'y en a pas beaucoup, hein. Carte de grève. Fallait gérer. J'ai encore travaillé un jour dans le mois. Un jour. J'ai marqué tous les trucs du chômage, là. De 92, tu peux regarder, le carnet est plein. Grève, chômage. C'est plein. Bien. Là, ici, ça, c'est caisse de compensation. Ça, c'était quand on touchait nos congés. Tu vois, quand t'as dit du... Et, attends, ils disent bien, regarde, écoute bien. Hein. Ça, c'est... Attention, hein. Regarde, écoute bien. C'était tes 24 jours de vacances hein, que t'avais, que tu devais toucher. N'égarez pas votre carte, aucun duplicata ne sera délivré. C'est-à-dire, si tu la payes, t'avais rien. T'as même pas fait une photocopie. Après, tu dis qu'on est révolutionnaire, mais à quoi?
0: Ce que je comprends peu à peu, c'est que les dockers de Dunkerque ne luttent pas que pour leur statut. Ils se battent aussi pour défendre une façon de voir le monde fortement influencée par le communisme et le syndicalisme. Un monde dans lequel le commerce n'a pas tous les droits. Car la réforme des dockers n'est pas spécifique à la France. En 1989, par exemple, Margaret Thatcher a démantelé le statut des dockers du Royaume-Uni. Dans cette décennie, les politiques mondiales sont au néolibéralisme. Il faut déréguler, il faut libérer le marché, il faut privatiser et délocaliser. Il faut faire baisser les coûts de production, augmenter les marges de bénéfices et les dividendes des actionnaires. Pour que ce nouveau stade du capitalisme advienne, il faut lever les freins qui pèsent sur le trafic mondial. Les dockers, organisés, politisés, syndiqués, sont un obstacle qu'il faut faire sauter pour construire un marché économique mondialisé. Le tout container arrive en force et il faut lui faire de la place. Fini le travail à dos d'homme, voici venu le temps du tout mécanique.
18: Malgré tout, les dockers sont parfaitement conscients de l'enjeu. C'est leur profession qui est en jeu, c'est leur avenir. Sans emploi, on est des marginaux, on n'est plus rien. Et ça, les dockers l'ont compris depuis longtemps. Au bout de 17 mouvements de 48 heures, ces actions sont toujours parfaitement unitaires. De Dunkerque à Marseille, les dockers ont refusé à l'unanimité le plan Le Drian. Et il ne se passera rien tant que les dockers seront dans l'unité, côte à côte avec leur fédération.
1: On allait en réunion à la Fédération nationale des ports et docks. On fait une proposition, nous à Dunkerque, on fait une proposition d'aller négocier port par port avec les patrons. Ils refusent. Ils disent non, on a déjà utilisé cette méthode, ça ne fonctionne pas, c'est pas comme ça qu'il faut faire. Bon d'accord, on se range à l'avis général, et donc au lieu d'avoir une négociation port par port, il y a une négociation nationale. Sauf que le rapport de force à Dakar qui s'était particulièrement dégradé, vu qu'il y en a un qui avait été signé un accord au rabais avec les patrons qui acceptaient la mensualisation totale des dockers de Dunkerque. Donc, on est complètement amoindri, forcément, puisque déjà, dès le départ, il y a une centaine de dockers qui avaient suivi l'individu qui avait signé cet accord. Donc, on retourne à la Fédération des ports et docks, et là, ils nous disent il faut aller négocier port par port. Putain, je fais un bon. Nous, ce qu'on avait proposé, c'était d'aller négocier port par port, et une fois par semaine, on faisait le point à la fédération. Qu'est-ce qu'à Marseille vous avez obtenu en termes de sécurité ou d'horaire ou de salaire? Ça n'a pas été accepté. Et une fois que le rapport de force est complètement notre défaveur, ils disent faut y aller. Donc on va au casse-pipe. Hein.
14: Eh bien, c'est au sein même des dockers que le ton a monté. Des incidents se sont produits à l'embauche au bureau de la main-d'œuvre du port vendredi et samedi. Et puis depuis vendredi, on peut dire en quelque sorte qu'il y a deux plans.
19: C'est l'une des conséquences de la scission au sein du syndicat CGT du port. Conduit par Bernard Gouvard, récemment exclu de la chambre syndicale des dockers, les permanents de Dunkerque ont constitué leur propre section syndicale, rejoint par un certain nombre d'intermittents. Une nouvelle section en désaccord avec le patron des dockers du port, Sylvain Ravetta.
20: C'est pas non plus parce qu'un opportuniste aventurier décide de créer une scission dans le syndicat, l'annonce à grand coup de tapage médiatique que les dockers décident la scission.
21: Reste que le processus de la réforme du statut des dockers est en marche. La mensualisation prévue par la loi sera appliquée dans les toutes prochaines semaines. Chaque docker devra alors faire un choix individuel. On mesurera à ce moment-là l'exact rapport de force sur les quais du port de Dunkerque.
0: J'ai mis un peu de temps pour comprendre ce qu'il s'était passé localement. Les récits sont tellement passionnés qu'il n'est pas toujours facile d'y retrouver les faits et les dates. En juin 1992, la réforme doit être appliquée dans les différents ports français. Des accords sont proposés par les patrons locaux aux dockers qui y réagissent différemment. À Dunkerque, la CSOP ne veut pas négocier un accord qui supprime plus de 500 postes. Mais Bernard Gouvard, docker permanent de l'entreprise Barra, crée en 1992 une branche syndicale dissidente. Le nom de Gouvard n'est pas inconnu sur le port de Dunkerque. Son père, Roger Gouvard, a été docker lui aussi, et il a été le dirigeant tout-puissant du syndicat pendant 15 ans. Bernard Gouvard signe le 10 juillet 1992 un accord avec le patronat local, coupant l'herbe sous le pied du reste des dockers. Et c'est ce que les anciens dockers nomment le schisme. Deux camps se créent alors. D'un côté, les soutiens d'un arrêt de la grève et de la reprise du travail sous forme salariée, et d'un autre, les partisans de la défense de l'intermittence. Ils veulent une renégociation de l'accord pour limiter le nombre de postes supprimés et augmenter les primes de licenciement.
1: Après, la pression a été tellement forte que bon, au départ, il y a une cinquantaine de gars qui sont partis de l'autre côté, puis après une centaine, puis après ils ont arrêté cinq copains qu'ils ont mis en prison, ferme. Donc ça fait une pression phénoménale, et dans le week-end, les Nassans qui sont partis de l'autre côté, et donc nous, on s'est affaiblis de plus en plus jusqu'à disparaître, quoi, parce que c'était plus possible.
7: Les neuf dockers interpellés hier matin à Dunkerque passeront ce soir leur deuxième nuit au commissariat et sous haute surveillance, avant d'être déférés dès 6h30 demain matin au parquet de Dunkerque. Une décision qui suscite la colère des dockers grévistes. Ils étaient plus de 200 ce matin venus réclamer la libération immédiate de leurs camarades. Scénario identique dans l'après-midi devant le palais de justice. Ces neuf dockers sont soupçonnés d'être les auteurs des dégradations survenues la semaine dernière sur le port et de coups et blessures sur des dockers mensualisés.
1: Donc on a signé l'accord de fin de grève qui prévoyait trois catégories parmi ceux qui restaient. Hein, il restait une centaine de gars encore depuis deux ans qui avaient mené la bagarre. Alors les patrons sont venus avec une proposition. Un tiers embauché tout de suite, parce que l'accord qui avait été signé par le Renégat, c'était 550 donc.

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2: Hello et bienvenue dans la règle de 3, l'émission qui vous invite au slow digging en vous passant non pas un mais trois morceaux par artiste pour mieux nous plonger dans leur univers. Alors, ce soir j'ai le plaisir de recevoir Popo.
3: Salut la team.
2: Salut la team, c'est bah, moi.
3: Team.
2: Je suis toute seule à la team, bon, c'est pas grave.
3: Trop d'engouement.
2: Écoute, voilà, j'étais ravie de t'avoir avec moi ce soir pour une émission sur une thématique que je t'ai proposée et à laquelle tu as favorablement répondu.
3: Exactement.
2: J'ai envie de dire chanson, alors comment on pourrait qualifier ça ? Nouvelle scène un peu française, chanson un peu décalée, un peu grain de folie, grain de voilà, je sais pas, est-ce que t'as d'autres termes ?
3: Oui, je dirais chanson décalée, un peu zinzin,
2: un peu
3: et
2: folk.
3: En même temps, finalement, un peu existentielle aussi, dans le fond.
2: Oui,
3: avec, c'est là où il y a ça. Cette ambiguïté qui est chouette.
2: Ouais, c'est ça. C'est, on sent qu'on a affaire à des poètes et des poétesses.
3: Exactement.
2: Voilà, qui ont aussi du second degré et qui arrivent à mêler tout ça pour en plus s'entourer avec de super musiciens. Et ce sont eux-mêmes, souvent et elles-mêmes, de très très bons musiciens anciennes. Mais voilà, en tout cas, c'est... des artistes qui ont sorti des projets là récemment dans les deux dernières années, donc voilà, c'est un peu la scène actuelle. Ils en ressortiront sûrement prochainement.
3: Ouais, et ils ont environ moins de 30 ans ou 30 ans,
2: ouais,
3: ils sont vraiment
2: ça.
3: Jeunes,
2: et
3: donc faut les suivre et les soutenir quoi.
2: C'est ça, on a envie de leur donner de la force ce soir sur Radio Campus.
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2: Et du coup, bah, c'est moi qui vais commencer avec Tony Dola. Je me suis dit que ça pouvait bien lancer l'émission parce que c'est un petit peu
3: donner le ton.
2: Voilà, donner le ton et en même temps un peu chill pour commencer en douceur avec une espèce d'univers déjà un petit peu, vous allez voir, bien à lui. Donc bon bah quelque part entre les riffs rêveurs de Conan Mocassin, la légèreté de Gaëtan Nonchalant, un artiste aussi français qui est assez sympathique dans cette dans ce registre, et le charisme de Michel Jonas. Tony crée sa propre vibe. C'est depuis le quartier de la Glacière à Paris que j'arrive plus tellement à.
3: Je crois que c'est le sud,
2: localiser,
3: sud-ouest,
2: oui,
3: je dirais, de
2: le
3: Paris.
2: Sud, qu'il nous livre ses chroniques poétiques de vendeur en épicerie bio. D'ailleurs, il a un de ses clips qui est vraiment tourné avec la caméra de surveillance de l'épicerie bio.
3: Ah oui,
2: voilà. En 2024, il sort un premier album en forme de carnet de bord, dans lequel il expose une galerie de portraits singuliers, parfois nostalgiques, souvent loufoques. Et voilà, moi, je le trouve super attachant parce que c'est un mec de province. Il évoque souvent son Périgord natal où il va régulièrement visiter sa mamie. Il a un petit accent un peu suranné comme ça, un look un peu hors du temps.
3: Charming.
2: Voilà. Oui, en tout cas, ça a vraiment son charme. C'est singulier et vous allez voir sa voix aussi, son phrasé qui a rappelle aussi toute une époque. Donc du coup voilà, je vous ai sélectionné trois morceaux de cette EP, ce premier projet qu'il a sorti qui s'appelle De la Glacière, donc en hommage à ce quartier dans lequel il a dû l'enregistrer. Alors le premier qui s'appelle Seul, un morceau par lequel je l'ai découvert, et voilà, j'ai pas envie d'en dire plus, c'est assez épuré mais ça pose directement son univers, sa vibe. Ensuite on enchaînera avec Yvette en dédicace à sa fameuse grand-mère, et morceau qu'il a écrit au moment où elle entrait à l'EHPAD, et donc si vous écoutez bien les paroles, c'est assez c'est rigolo, il lui passe des petits messages. Et enfin on finira avec Ils vont danser, une instrumentale que je trouve pleine de douceur et qui montre aussi une autre
3: facette
2: voilà de ses qualités musicales.
3: Bon bah finalement donc des thèmes qui changent un peu de la rupture amoureuse.
2: Exactement, c'est parti, Tony Dola.

0: Swingy, swingy.
1: Et voilà, c'était Tony Dola.
0: Merci Tony.
1: Tony Dola, du coup, D-O-L-A, Tony Dola. Et qu'est-ce que je voulais rajouter? Oui, alors, ce que j'ai trouvé marrant, en fait, chez lui, c'est que c'est un skater invétéré. Ce Tony Dola, ça fait 11 ans. Qu'est-ce que j'ai noté? Il pratique le skate depuis ses 11 ans. Et voilà, donc vous pouvez sûrement le croiser, notamment sur la place de la République, en train de faire voilà,
0: des backflips.
1: Non, je connais rien. Figure, oui, backflip, je sais pas. Mais en tout cas, voilà, donc je trouve ça marrant parce que quand on écoute sa musique, ça n'est pas forcément le profil qui nous vient
0: à l'esprit.
1: Voilà, directement à l'esprit. Mais en fait, si. Donc voilà, c'était Tony Dola pour lancer cette émission. Et on enchaîne avec.
0: On enchaîne avec Comme Rangard, qui est lui un jeune musicien et chansonnier français de 30 ans. Donc chansonnier, jeune, moderne, en général ça va pas très bien ensemble, mais là il fait la fusion. Et donc Comme Rangard semble émettre sa musique depuis une île paisible et nostalgique qui serait perdue dans l'océan déchaîné de l'époque, mais où on ferait quand même encore la part belle au temps long, à la contemplation, qui est finalement assez à contre-courant de l'accélérationnisme un peu obsessionnel de l'hyperpop actuel. Donc là, il est vraiment complètement à contre-courant. Après des études aux Beaux-Arts de Paris, Comme s'est fabriqué une niche musicale avec une attirance singulière pour une pop immersive et jazzy, intégrant des cuivres cinématographiques, des bois, des synthétiseurs et des touches de lap style hawaïen, vous verrez. On est aussi frappé par sa voix grave et nonchalante qui file des textes d'une naïveté profonde, donc un autre oxymore, naïveté profonde, que je trouve assez juste concernant sa musique. Donc pas étonnant qu'on retrouve parmi ses voisins musicaux, disons, Philippe Catherine, Louis Chédid, Steely Dan, et une de ses références qui s'appelle Haruomi Ozono.
1: Oui.
0: Voilà, que j'ai galéré à lire. Voilà, qui est très influent sur voilà, qui parle comme une de ses influences principales en tout cas. Et au fil de ses deux EP et de ses deux albums, Comme Rangard réussit à marier l'efficacité pop de ses refrains, la douceur amère de ses textes et la sophistication de ses arrangements sonores. Il convoque un imaginaire pop, donc, à la fois surréaliste et exotique, évoquant tout à la fois la chanson française des 70s et les errances instrumentales des grands compositeurs japonais.
1: Ah ouais, tu vois, bah ça c'est... Comme je connaissais un petit peu sa musique avant, et ça m'a jamais... sauter aux oreilles, pour ainsi dire, que il s'inspirait à ce point-là de
0: du Japon.
1: Ouais, mais du coup je vais le
0: mais il y a des petites touches d'exotisme dans sa musique de manière générale, mais il est voilà très influencé par ça. Et donc les trois sons, par ordre chronologique, on va commencer par Intraterrestre, qui est sorti sur son EP en 2024, donc tout est très récent quand même, hein, qui pose un regard sensible et écologique sur la banalité de la vie, donc toujours assez poétique. On enchaîne avec Salut, qui est le son par lequel je l'ai découvert, qui est sorti de son album de 2025 qui s'appelle Popcorn, et qui là est plutôt une introspection sur une bande sonore un peu crooneuse, sexy, qui est marrante. Et enfin, je finis par Tout m'arrive, qui sort donc de son dernier EP de 2026 qui s'appelle Bouquet de reprises. Et ça, c'est plus une ballade douce et résignée d'un cœur sensible qui aurait très bien pu en vrai être écrit par un certain Mac DeMarco ou quelque chose dans la vibe.
1: Tiens, comme qui voilà.
0: Voilà.
1: Allez, c'est parti.

0: Nostalgique, kitsch, exotique, drôle, doux et sensible. Il ne manque pas d'adjectifs pour qualifier la musique de comme rangeard et encore moins de raisons d'aller l'écouter.
1: Ouais, et puis tu vois là, sur ce dernier son, j'ai bien entendu la vibe hawaïenne.
0: Ah oui, là c'est clair et net.
1: Effectivement. Alors voilà, moi je connaissais le deuxième morceau que t'as passé, mais les deux autres je les connaissais pas et je suis convaincue.
0: Oui.
1: Ouais, vraiment très sympa comme rangeard. Et donc, on va continuer notre sélection que, voilà, je rappelle, qui ce soir est consacrée à la nouvelle, enfin, la scène un peu actuelle, en tout cas, la jeune scène chanson française un peu décalée, avec un artiste dont le seul album et son premier album a mis une grosse claque. Il s'appelle César Precio. Alors, César Precio, c'est un musicien et compositeur qui s'appelle Brice Lenoble dans la vraie vie et qui est un issu du groupe Biche. Je sais pas si tu connais ce groupe Biche,
0: oui,
1: qui est super. Ils ont sorti notamment un morceau qui a pas mal tourné en radio récemment, qui s'appelait Le Code et

0: Voilà, c'est de la très très bonne pop française avec pareil des textes assez sympas, très bien produits. Mmh. Et donc lui, il s'est payé une petite échappée en solo. Et puis son influence musicale dans les années 60 et 70, on se refait pas. Hein, on a tout, je crois qu'on a toujours un petit goût pour cette époque-là. Voilà, entre Curtis Mayfield et New Morricone, en passant par Gil Scott Heron, Shuggy Otis ou encore Roberta Flack. Ça, c'est on va dire les grands grands noms qui composent un peu son
1: écosystème musical.
0: Voilà. Et avec ça, il concocte des chansons poétiques ou existentialistes. Dans donc ce premier projet qui s'appelle La suite logique des choses et qui est sorti, je crois, l'année dernière ou cette année, assez récemment. 10 titres riches en sonorités de clavier, cordes, cuivres, percussions, chœurs et bah, toujours pareil, une approche des paroles et des, fin, des textes que je trouve intéressante. Alors, une trentaine de musiciennes et musiciens ont participé à l'aventure parce que c'est quelqu'un, je pense, de très connecté de par son groupe Biche et sa carrière précédente, dont l'artisan de pop baroque Émile Sornin, alias Forever Pavot, mais encore d'autres artistes, donc c'est pas forcément des noms qui vont vous parler, mais Carole Taylor Deyri, musicien et parolier pour le groupe Catastrophe, et réalisateur du clip, donc c'est quand même des grosses références. Le saxophoniste de jazz Pierrick Pedron, sacré artiste instrumental de l'année en 2021, ou encore la chanteuse et musicienne Alexia Grudy.
1: Je connais personne.
0: Bah, tu vas découvrir, notamment Alexia Grudy, j'ai sélectionné effectivement un morceau sur lequel elle chante. C'est le deuxième morceau que je vais passer ce soir, qui s'appelle Un homme qui dort. Avant ça, on va passer La fin du monde. Voilà, c'est une petite balade sur le thème de la fin du monde. Désolée. Mais voilà, c'est toujours avec cet esprit un peu décalé qu'on apprécie. Et le dernier morceau s'appelle D'autres îles en soi. Et c'est un morceau assez magnifique, assez progressif, voilà, très jazzy, très bien produit. Et il faut se laisser porter, c'est César Précieux, c'est vraiment un voyage
1: assez superbe.
0: Voilà. Enfin, moi, je conseille vraiment d'écouter l'album de A à Z parce que c'est une pépite. Allez, c'est parti.

0: Et voilà, c'était donc César Precio.
1: Ouais, ça m'a donné envie de d'écouter.
0: Non, mais vraiment, l'album est très, très, très chouette. Bon, là, ça vous donne déjà... J'ai choisi un peu exprès des morceaux assez différents. Moi, j'aime beaucoup le deuxième qui est avec un riff là de basse assez lancinant et la voix d'Alexia Grudy dessus. Mais voilà, je vous invite vraiment à écouter son projet donc qui s'appelle... La suite logique des choses. Encore un nom de projet un peu perché. Et je répète, il s'appelle César Precio, P-R-E-C-I-O. Et voilà, c'est quelqu'un, je pense, de très bien entouré, notamment là sur ce projet, c'était le producteur et ingénieur du son Robin Leduc qui l'a accompagné et qui est quelqu'un voilà qui a notamment accompagné déjà Juliette Armanet, Allo Mode ou encore Julien Gasque. Donc voilà, c'est un peu un écosystème qui bosse bien ensemble finalement et un artiste à suivre selon moi. Et du coup, je te passe le relais avec
1: une femme.
0: Je suis fatiguée aujourd'hui.
1: Oh là dur.
0: Grosse journée.
1: Une femme, en effet, oui. Qui s'appelle Claire. Oui. Claire, mais sans eux. Comme le prénom, mais sans eux.
0: Ouais.
1: Et de son vrai nom, par contre, Claireux Tillier, qui est une chanteuse musicienne parisienne d'une trentaine d'années, donc toujours cette nouvelle génération, qui cultive activement son âme d'enfant, un peu comme tous les artistes de ce soir quand même.
0: Oui, c'est vrai.
1: Ouais. C'est aussi l'ancienne danseuse et choriste de Philippe Catherine, encore lui, qui en fait considère Claire comme son alter ego féminin. Et donc il lui écrit en 2023 un premier album sur mesure nommé La Maison Magique. Et cet album en fait inaugure au passage la naissance de son propre label qu'a fondé Philippe Catherine. Moi je savais pas qu'il s'était fondé un label.
0: Ah, je savais pas non plus. Donc Claire
1: c'est sa première artiste signée
0: sur le label de Philippe Catherine.
1: Exactement.
0: Et il lui a écrit cet album plus ou moins.
1: Exactement.
0: D'accord.
1: Et du coup leur duo revient en 2025, donc l'année dernière, avec l'EP Bestiaire. De nouveau sans eux, hein, qui met en scène donc des animaux qui sont généralement méprisés, disons, et aussi difficilement apprivoisables, tout comme serait la musique de Claire finalement. Et donc ces animaux deviennent des miroirs poétiques et farfelus de l'humanité. Donc petit clin d'œil wink à La Fontaine.
0: Mais du coup on parle de quel type d'animaux là?
1: Ben, par exemple il y a quoi, il y a le
0: porc-épic.
1: J'ai passé le troisième son que je passe, c'est Gendarme.
0: Ah
1: mais
0: oui, d'accord.
1: Sinon il y a la sauterelle, il y a le poulpe, il y a des animaux variés.
0: Ok.
1: Et donc, c'est sous leurs deux plumes espiègles que s'orchestre une pop multicolore et libre, influencée par le jazz, la variété française, des solos de saxo, sinon ce ne serait pas Catherine, et de la bossa nova, le tout chanté avec humour par la voix douce et fraîche
0: de Claire.
1: Donc, les trois sons que je vous passe, c'est pour commencer Danser ou Crever, qui sont plus anciens de 2020. Et c'est par ce son-là que j'ai découvert le travail de Claire, donc. Le second, ça vient de son EP de 2023, et il s'appelle Tout dans la tête. Et je dirais que c'est un hymne rigolo sur l'hypocondrie et la relativité de tout ce qui nous entoure, finalement, un peu l'absurdité des choses.
0: Mmh.
1: Et le dernier, donc, c'est une de ces bestioles, donc Le Gendarme, j'ai choisi Le Gendarme, et qui, de nouveau, surfe bien sur le côté un peu absurde et étrange, en fait, des choses.

0: Il y a trop de gendarmes.
1: Et voilà, c'était donc Claire.
2: Claire, ouais, qui eh ben nous fait une petite comptine sur cet insecte qu'est le gendarme, qu'on a tous vu dans les cours de récré quand même.
1: Oui, un peu facétieux. Mais très sympa. Et effectivement, quand on écoute, on entend que c'est Philippe Catherine qui fait les bacs.
2: Qui fait les bacs. Et même dans comment c'est écrit, c'est vrai qu'on peut vraiment sentir la fibre Catherine.
1: On reconnaît
2: ça. Et voilà, pour vous dire, elle ressemble un peu à France Gall quand elle était jeune, cette Claire. Elle a cette même coupe de cheveux, les cheveux longs, blonds, raides, un peu comme ça. Et même dans la diction et peut-être cette manière assez franche et joueuse de dire ses paroles, je trouve qu'il y a un petit lien qu'on peut faire. Mais avec un poil de plus d'autodérision et de provoque quand même.
1: Ah oui, c'est moins First Dog que France Gall.
2: Voilà, exactement.
1: Ok, trop bien. Allez, moi j'enchaîne avec mon dernier artiste de la soirée. J'espère que je vais bien le prononcer. Je dirais que ça se prononce Vincent Tiger, mais écrit T-A-E-G-E-R. Tiger.
2: Tiger.
1: Et c'est pas un hasard, je pense, puisque son précédent projet s'appelait Tiger. Tiger Tigre, enfin bref. Vous avez compris. Donc c'était également l'ex-batteur de Ponyox, voilà. Et Vincent Tiger, il a sorti un album très sympa en 2024 sur lequel j'avais envie de m'arrêter là sur le temps de cette émission. Album dans lequel il a embarqué le Jazz Kamasutra Sextet. Ça vous donne déjà la
2: tonalité.
1: La vibe. Tout ça sur une partition jazz, pop, baroque et classique. Ce compositeur, arrangeur et multi-instrumentiste, dont le nom s'allie à celui du batteur de légende et gourou de l'afrobeat Tony Allen, qui l'a côtoyé durant 10 années quand même, est aussi associé à des figures comme Oumou Sangaré, Oxmo Puccino, R, Lenny Kravitz ou encore Philippe Catherine. Décidément, ce soir, c'est notre grand gourou de la sélection.
2: De nouveau, ouais.
1: Voilà pour la petite histoire, la pandémie de Covid lui a permis de prendre le temps de s'immerger dans les albums de Souchon, Chamfort, Gotenner ou encore Christophe, les bases. Puis il a creusé son propre sillon sur son premier album intitulé, je trouve très drôlement, OK Crooner.
2: Ah oui.
1: Voilà. Et du coup, qu'il a enregistré principalement chez lui avec son acolyte La Plongée, coproductrice du disque, une femme donc. Dans ce disque, il y multiplie les situations et les influences entre grivoiserie, gauloiserie et poésie. Vous allez voir, c'est assez cocasse. Donc, les trois sons que j'ai sélectionnés, le premier par lequel j'ai fait la connaissance de cet artiste qui s'appelle Sax Addict. Le deuxième qui s'appelle je crois que j'ai changé d'avis en route, Phoenix je crois, et le dernier qui s'appelle Tinder Surprise. Voilà, donc on n'est pas un jeu de mots près apparemment.
2: C'est ça.
1: Je vous laisse découvrir ça.

0: Et voilà.
1: Bien zinzin.
0: Bien zinzin. Et c'était. C'était donc Vincent Tiger. Tiger. Voilà, je vais le dire comme ça. Je trouve ça assez stylé. L'ex-batteur de Pony Ox. Et son projet qui s'appelle OK Crooner.
1: Yes.
0: Et donc, tout l'album est sur cette vibe-là. Donc, si ça vous a plu, je vous invite à lui donner de la force parce que vraiment, j'ai vu qu'il a, mais je crois même pas 500 auditeurs sur Spotify, alors que c'est extrêmement bien produit. Enfin, il y a vraiment des choses très rigolotes dedans. Donc, foncez.
1: De toute manière, là, la sélection qu'on vous a fait ce soir, c'est vraiment des peu d'écoute. Là, celle qui enchaîne aussi à Maury, elle a, je pense, peut-être un peu plus, mais peut-être 1500 écus vous coûtent pas à moi. C'est, voilà, on vous trouve des pépites. En tout cas, donc Amaury, qui est une auteure, compositrice, interprète et qui chante et compose au piano et à la guitare. Elle a été élevée dans une famille de musiciens. Et donc, elle passe par plusieurs conservatoires de jazz et de piano avant de trouver son style, justement, dans le projet Amaury. Donc, aussi légère qu'incisive, aussi kitsch qu'urbaine, aussi fragile que forte, l'artiste joue avec les codes et donne à sa musique un côté envoûtant et insaisissable. Moi, j'adore ses instrus pop, que je trouve très originales, et ses textes entre... Qui mêle un peu l'onirisme, l'humour et l'engagement. Que ça, je trouve chouette. C'est un truc qu'il y a en plus dans les artistes de ce soir, le côté très engagé qu'elle peut avoir.
0: Ouais.
1: Donc en 2021, elle sort son premier EP « Personne ne perd », qui prend la forme d'une lettre ouverte où chaque chanson s'adresse à la seconde personne du singulier, donc à « tu », à des destinataires, aux personnalités bien trempées. Donc une occasion pour elle de poser un regard critique sur la société actuelle. Et pour cette EP, elle s'entoure notamment par le producteur Monomyth, qui produit Nekfeu, Bonnie Banane, Jazzy Bass, SCH.
0: Très très bon prod.
1: Voilà. Et le très groovy Saintar, qu'on a déjà passé sur ses ondes, qui lui a produit...
0: très bon prod aussi, en fait.
1: Voilà, Enchanté Julia, Prince Wally, enfin allez, bien entouré de nouveau.
0: Des gens qu'on adore.
1: Et donc son second EP qui s'appelle Nuance, qui sort en 2023 et qui là encore est accompagné d'un producteur très en place, Félix Petit, qui lui a imposé sa signature sonore plutôt aux artistes québécois actuels parmi les plus brillants. Donc on trouve Les Louanges, Hubert Lenoir, Safia Nolin. Voilà, moi qui ai vécu à Montréal, je connais bien tout ça.
0: Oui, et puis en fait du coup c'est quand même une artiste qui a des contacts, enfin des
1: précis quoi,
0: qui choisit très bien ses producteurs parce
1: Exactement.
0: Que c'est un peu la crème de la prod un peu pop groovy actuelle quoi, les gens qui font ça en...
1: Donc j'admire beaucoup les artistes qui se saisissent d'un sujet sérieux et complexe pour le mettre en chanson et le rendre digeste et accessible. Donc c'est ce que fait Amaury dans sa track Nuance, la première que je vais passer, qui sort donc qui est sortie sur son EP éponyme et qui revendique une forme de diversité parfois mise à rude épreuve par les violences quotidiennes et systémiques. Sur le même projet, Amaury réintroduit un peu de légèreté dans son morceau Aventure, que j'aime beaucoup aussi. Et là, elle nous invite un peu à la suivre pour une escapade mystérieuse en voiture. Et enfin, je finis sur Exaltation, qui pour le coup est un de ses premiers singles. Donc là, on retourne un peu en arrière. Voilà, qui a une ambiance un peu féline que je trouve chouette aussi et qui est sortie en 2020.
0: Allez, c'est parti, Amaury.

0: Et voilà, c'était Amaury. Donc n'hésitez pas à aller écouter sa musique et à la suivre sur les réseaux sociaux pour lui donner de la force, c'est ce qu'on disait. Parce qu'elle a vraiment un truc très particulier, singulier à elle. Et même si vous allez checker un peu ses clips, elle a bossé aussi dans le cinéma. Et donc du coup, pareil, elle maîtrise super bien son image. Elle fait des clips très chouettes, colorés. Et surtout avec une garde-robe aussi un peu chouette.
1: La DA est très sympa.
0: Voilà.
1: La DA est très sympa. Et ouais, c'est une artiste qui a vraiment du chien, quoi.
0: Voilà, comme on aime.
1: Comme on aime. Et c'est ainsi que se clôture notre émission de la règle de 3, si je ne me trompe pas. C'était la 41e.
0: Ouais.
1: Donc, on est ravis d'avoir pu vous sélectionner ces quelques artistes français à suivre. Merci Popo pour ta super sélection.
0: Eh bien, merci.
1: Et
0: à toi de m'avoir réinvité. Ah. Tu sais bien que la chanson française.
1: Oui, c'est pour ça que je t'ai
0: c'est mon petit crush.
1: Ce thème à l'oreille. Mmh. Mais on s'en refera bientôt. Et puis, on n'a qu'à se dire rendez-vous au mois prochain pour une nouvelle émission.
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On démarre la deuxième heure de Mucho Bizarre Homeland of the Freaks, toujours ici et là, et toujours sur les ondes de Radio Campus. Dans les 30 minutes qui suivront, vous y entendrez Komodo Collectif avec un JK Dub Mix, Five Green Moons, Kiss Sitman, Blanche Bio avec un Lust for Youth Remix, Les Animaux Sauvages, un edit de Cosmo Vitelli, et Coil avec un Scott Crow Golden Sky Mix.

La dernière demi-heure de Mucho Bizarre Homeland of the Freaks commence ici avec les morceaux suivants. Luna Vega avec un Autumn's Remix, Le Carousel, Zeng, La Muerte et Léo Vincent.

Cette émission se finit. Dans les deux heures passées, vous avez entendu Felicia Atkinson et Christina Wansu, Hydroplane, Pirachi, Nigel Ayers, Oyuki Conjugate avec le Toulouse Lautrax Remix, Nocturnal Emissions, Sterk Water, Nointage Alt, William S. Barrows, Desert, Chrisma, Yoritop General, Voice Actor and SQ, Shackleton, Indigenous Resistance, Cloud Management, Komodo Collectif avec un JK Machine Dub Mix, Five Green Moons, Keith Sittman, L'Âge Bio avec un Les Warriors Remix, Les Animaux Sauvages, Les Guides de Cosmo Vitelli d'un artiste dont je n'ai pas trouvé de nom, Coil avec un Scott Crow Remix, Luna Vega avec un Autumn's Remix, Le Carousel, Zeng, La Muerte et Léo Vincent. Les labels étaient Revenge International, Efficient Space, Shortcuts, une autoproduction pour Nigel Ayers, Hooter, Soleil Moon Recordings, une autoproduction pour Sterkwater, Offnem, Windergab et Electronic Song, Island, Crammed Disc, Spittle Records, une autoproduction pour Teletor General, Strom, AD93, Indigenous Resistance Releases, Abstract Records, Invisible Ink, Pamela Records, Castles in Space, Subjects to Restriction Disc, Oracular Records, I'm a Cliché Edit, Emergency Earths, une autoproduction pour Luna Vega, Phil Kirian Recordings, Ambra Internationals, une autoproduction pour La Muerte et Dewey. Vous avez aimé cette émission, vous pourrez la retrouver sur mon Mixcloud, mixcloud.com/muchobizarre, et bien d'autres qui ont eu lieu sur les ondes de Radio Campus ici ou là. Et je vous dis à très vite ici ou là sur Campus.

0: plein d'amour sur la plus belle des planètes. Cette émission, bah, elle est un peu exceptionnelle, tout simplement, parce que mon binôme d'habitude, mon Gilo, eh ben, il est malade, il est resté alité, et on pense très fort à lui. Mais, belle surprise, j'ai un nouveau binôme, en la personne de Seb Hertzien.
1: Oui, merci beaucoup, Eddy. Eh bien, oui, ravi de participer à ce premier Bounce and Dream. J'espère que je serai aussi autant inspiré que ton némérite collègue. En tout cas, je suis bien au chaud dans le cockpit, ça c'est certain. Hein.
0: J'ai refait complètement la playlist aujourd'hui. Une autre aventure. Pour rappeler un peu le concept de l'émission, Bounce and Dream, il y a derrière ça une belle signification, c'est-à-dire que bah, c'est pour nous, c'est ce qui représente, ces deux adjectifs qui représentent beaucoup l'atmosphère, l'univers des musiques électroniques qu'on aime mettre en avant dans cette émission, le côté bounce qui est plutôt terrestre et donc le côté dream qui va plutôt dans les cieux et qui est plutôt spirituel. Et donc cette année, le nouveau concept est qu'on switch entre les deux. Il y aura une émission, c'est plutôt Bounce, et une émission, c'est plutôt Dream. Et bien, pour ce mois de janvier, c'est plutôt Dream. Et on va commencer cette année avec un mix ambiante. S'il y a eu ce petit épisode neigeux. Toi, comment t'as vécu ça un peu, Seb, cet épisode neigeux?
1: Écoute, je suis beaucoup resté chez moi parce que je suis en plein déménagement. Du coup, je faisais mes cartons. Voilà. En fait, j'ai pas vraiment été dans la neige, quoi. Mais j'ai regretté de pas y être allé le fameux mardi, parce qu'il neigeait grave mardi. Là, il neigeait grave mardi. Et au bout d'un moment, j'ai mis ma gueule dehors comme ça. Je me suis dit, ça pourrait être sympa quand même de marcher dans le froid, dans le silence. Et en fait, non, j'y suis pas allé. Voilà, malheureusement.
0: La neige m'a inspiré et j'avais envie qu'on parte au Groenland, parce qu'on parle beaucoup du Groenland, et donc je veux placer cette émission dans un imaginaire de neige et de Groenland. Donc on va faire des petites lectures autour de la cosmogonie inuit, parce que nous autres occidentaux, quand on pense au Groenland, on pense effectivement aux ours polaires, aux Esquimaux, aux igloos, au Père Noël,
1: à Bibi Fock.
0: À Bibi Fock. Eh bien, il y a des gens qui vivent là-bas, des peuples premiers qui ont aussi leur vision du monde. Et c'est ça qui est beau, là, en ce moment, dans notre imaginaire collectif. On a besoin de ces inspirations des peuples premiers, de toutes ces légendes, de tout cet imaginaire super fécond qui nous permet justement d'entrevoir le monde, de découvrir le monde d'une manière à la fois poétique et spirituelle. Et c'est ça qu'on aime bien faire dans le Bounce and Dream Radio Show. On est ensemble pendant 2 heures sur les ondes de Radio Campus Angers et sur les ondes de Radio DY10 à Nantes. C'est un vrai plaisir de vous retrouver. Vous êtes en compagnie d'Eddy Dadadep et de Seb Hertzien. Beau voyage.
1: Et c'est quoi derrière? C'est un bruit de neige, c'est ça? C'est un bruit de neige qu'on entend?
0: C'est un bruit de neige.

La mythologie inuite connaît plusieurs similitudes avec certaines religions de d'autres régions polaires. Les pratiques en matière religieuse traditionnelle des Inuits pourraient être très brièvement récapitulées comme une forme de chamanisme basée sur des principes animistes. À bien des égards, la mythologie inuite étend un peu les limites de la mythologie. Quoique le système religieux dominant aujourd'hui parmi les Inuits soit le christianisme, beaucoup d'entre eux tiennent encore à quelques croyances traditionnelles. Certains pensent que les Inuits ont adapté leurs croyances traditionnelles au christianisme, tandis que d'autres pensent qu'ils ont adapté le christianisme à leurs croyances traditionnelles. Le syncrétisme. La cosmologie inuite n'est pas une religion dans le sens théologique du terme. Elle est similaire à ce que beaucoup définissent comme de la mythologie, sauf qu'il y a une narrative sur le monde et le rôle des personnes dans ce monde. L'écrivaine inuite Rachel Atituk Kitswalik a dit « Le cosmos inuit n'est régi par personne. Il n'y a pas de figure divine maternelle ou paternelle. Il n'y a pas de dieu du vent ou des créateurs du soleil. Il n'y a pas de punition éternelle dans l'au-delà. Tout comme il n'y a pas de punition pour les enfants ou adultes ici aujourd'hui. » En effet, dans les histoires traditionnelles, les rituels et les tabous des Inuits sont tellement imbriqués dans la culture de précaution et de protection imposée par leur environnement hostile qu'on peut se demander s'ils ont vraiment des croyances ou une religion. Le guide inuit de l'explorateur Knun Rasmussen, Awa, un chaman, lui répondit « Nous ne croyons pas, nous avons peur. » Quand celui-ci posa des questions sur ses croyances. Vivant dans un monde varié et irrégulier, les Inuits ne vénéraient traditionnellement rien, mais ils avaient beaucoup peur. Certains auteurs discutent sur les conclusions qu'on peut tirer des paroles d'Awa, car le chaman était sous l'influence des missionnaires chrétiens et se convertit plus tard au christianisme. Ces auteurs disent que les personnes converties voient souvent les idées en polarisation et contraste. Leurs études analysent également les croyances de plusieurs groupes inuits, concluant que la peur n'était pas diffuse.

La genèse du monde, telle qu'elle est racontée chez les Inuits, ne comporte pas de meurtre rituel du père, contrairement aux cosmogonies de nombreux autres peuples. Titano-Machi, chez les Grecs. Meurtre d'Ymir, chez les Vikings. Démembrement d'un géant primordial. Il n'existe pas de chaos ou de vide initial d'où émerge le monde. Au commencement, il y a un homme et une femme, sans créateur divin et sans créature animale. La femme demanda à Keila, dieu du ciel, de peupler la terre. Il envoya creuser un trou dans la banquise pour y pêcher. La femme sortit alors du trou, un à un, tous les animaux. Le caribou fut le dernier. Keila lui dit que le caribou était son cadeau, le plus beau qu'il puisse faire, car il nourrissait son peuple. Le caribou se multiplia et les fils purent le chasser, manger sa chair, se vêtir et confectionner des tentes avec sa peau. Cependant, les fils de la femme choisissaient toujours les caribous gros et gras. Un jour, il ne resta plus que les faibles et les malades, dont les Inuits ne voulurent pas. La femme se plaignit alors à Keila, qui lui renvoya sur la banquise. Elle y pêcha l'esprit du loup, envoyé par Amarok, pour qu'il mange les animaux faibles et malades. C'est pour cela que, selon la mythologie inuite, le caribou nourrit le loup, mais c'est le loup qui maintient le caribou en bonne santé.

Les Inuits croyaient qu'à l'instar des humains, toute chose possède un esprit ou une âme. En Inuktit, Anirnik, le souffle, et que ces esprits perdurent après la mort, croyance commune à la plupart des cultures. Cette foi en l'omniprésence des esprits, base structurelle de la mythologie inuite, n'était cependant pas sans conséquences. Une expression inuite affirme en effet « Le grand danger de notre existence réside dans le fait que notre régime alimentaire est entièrement constitué d'âme. » Ainsi, pour celui qui croit que chaque chose a une âme équivalente à l'âme humaine, tuer un animal revient quasiment à tuer un homme. Et une fois l'anirnik, le souffle, du mort, animal ou humain, libéré, il est libre de se venger. Cet esprit ne peut alors être apaisé que par l'observance des coutumes, en évitant d'enfreindre des tabous et en pratiquant les rituels adaptés. La vie rude et hasardeuse dans l'Arctique aurait conduit les Inuits à craindre constamment les forces invisibles. Une succession d'événements fâcheux suffisait en effet à condamner la communauté entière et implorer des forces invisibles, potentiellement courroucées et vengeresses, au nom de la survie quotidienne, serait la conséquence naturelle d'une existence précaire, y compris dans nos sociétés modernes. Pour un Inuit, offenser un anirnik revenait à risquer l'extinction. Dans la société inuite, le rôle principal du chaman, Angakuk, était de conseiller chacun et de rappeler à tous l'obéissance aux rituels et tabous, afin d'apaiser les esprits que lui seul pouvait voir et contacter. Les anirnites étaient considérés comme des éléments de la Sia, leur environnement céleste ou aérien, auxquels ils étaient simplement empruntés. Bien qu'individuel et modelé par le corps vivant qu'il occupe, l'anirnik d'une personne fait en même temps partie d'un tout transcendant. Ceci permettait aux Inuits d'emprunter les pouvoirs ou les caractéristiques d'un anirnik en prenant son nom. De plus, les esprits d'une classe donnée, tels que mammifères aquatiques, ours polaires ou plantes, passaient pour être en quelque sorte un seul et même esprit, pouvant donc être invoqué à travers une sorte de gardien ou de maître en relation avec cette classe. Parfois, l'anirnik d'un humain ou d'un animal devenait une figure respectée ou influente, au travers d'un haut fait relaté dans un conte traditionnel. Dans d'autres cas, c'était un turngak, malfaisant, tel que décrit ci-dessous. À l'avènement du christianisme, chez les Inuits, anirnik a pris le sens chrétien du mot âme, formant la racine d'autres vocables chrétiens. Anirnisniak, signifiant ange, et Dieu, pouvant être traduit par Animaliuk, le grand esprit.

certains esprits n'étaient pas liés à des corps physiques, appelés Tuhunget, au singulier Tuhungak. Il était perçu comme maléfique et monstrueux, responsable des expéditions de chasse ratées ou des outils cassés. Il pouvait posséder les humains, comme raconté dans l'histoire d'Atanarjuaq. Les chamans étaient capables de les combattre, de les exorciser ou de les éloigner par des rituels. Mais ils pouvaient aussi les capturer et les asservir afin de les utiliser pour combattre les Tuhunget libres. À l'avènement du christianisme, le mot Tuhungak est également devenu l'équivalent du démon chrétien.

chaman en Inuktitut, Angakuk, parfois orthographié Angakok, d'une communauté n'en était pas le chef, mais une espèce de guérisseur et psychothérapeute qui pouvait guérir les blessures physiques, offrir des conseils et invoquer les esprits pour aider les humains. Il pouvait aussi combattre les esprits ou les éloigner. Son rôle était de regarder, interpréter et encourager ce qui est subtil ou invisible. Les chamans n'étaient pas entraînés. On les pensait nés avec les capacités de chaman qu'ils montreraient au fur et à mesure qu'ils grandiraient. La musique du tambour rythmique, les chants et les danses étaient souvent utilisés pendant le travail du chaman. L'illumination, en Inuktitut, Komanik, était souvent utilisée par les chamans pour décrire une aura spirituelle qui, si elle était enlevée ou détruite, pouvait entraîner la mort. La fonction du chaman n'est presque plus visible dans la société inuit christianisée. Les Inuits n'avaient tout simplement pas de dieu. Mais on voit souvent des noms de traditions inuites appelés dieux dans les médias non inuits. Ce qu'ils avaient étaient des figures, qui sont vues d'ailleurs dans des histoires d'horreur. Des êtres méchants, invisibles, vengeurs, arbitraires et très puissants, qui étaient soit des Tuunget, soit des Anirnit, animaux ou humains particulièrement puissants, devenus des entités craintes à cause d'une histoire d'abus ou d'horreur. Parmi eux, on trouve Sadna ou Sana, Nerivik, Arna Kasak ou Nulyajuk, qui était le maître des animaux aquatiques, Nanuk ou Nanok, maître des ours polaires, Tekisertok, maître des caribous, et Amarok, maître des loups.

0: il y a très longtemps, vivait, tout au nord de ce qu'est aujourd'hui le Québec, un village inuit. Cette tribu était réputée auprès des autres pour avoir de très bons chasseurs et de très bons pêcheurs, assez pour que quelques hommes puissent nourrir tout le village, et ce, même lorsque l'hiver était très dur. Dans ce village vivait un petit garçon nommé Tokela. Depuis aussi longtemps qu'il pouvait se souvenir, Tokela était impressionné par les exploits des chasseurs et des pêcheurs de son village. Il rêvait au jour où il partirait enfin avec eux. Il voulait suivre l'exemple de son père, qui était le chef du village. C'était un homme apprécié de tous, car il était bon et juste. C'était aussi un chasseur et un pêcheur hors pair qui assurait le bien-être de sa famille et de toute sa tribu.
1: Lorsque Tokela fut assez grand, arriva le moment dont il rêvait depuis si longtemps. Sa première expédition de chasse avec son père. Celui-ci devait tout lui apprendre pour qu'un jour, il puisse devenir à son tour un bon chasseur et prendre la relève. Tokela partit avec son père qui lui montra comment repérer les animaux, les chasser et, plus important, quoi faire une fois la bête abattue. Après plusieurs heures d'attente, ils chassèrent un immense caribou ensemble. Une fois l'animal à terre, le père de Tokela s'approcha et récita des paroles à la bête. Tokela n'entendait pas bien ce que disait son père.
0: « Qu'est-ce que tu dis ?» demanda le garçon.
1: « Je remercie le caribou d'avoir donné sa vie pour nous, » répondit son père.
0: « Pourquoi ?»«
1: Vois-tu, depuis très longtemps, nos ancêtres remercient l'esprit des animaux qui se mettent sur notre chemin et nous permettent de nous nourrir. Il est important de respecter cet animal qui s'est sacrifié pour nous. C'est notre devoir de ne pas gaspiller cette nourriture et de la partager avec le reste de notre village. Nous pouvons utiliser la peau pour faire des vêtements, la viande pour nous nourrir, et les os pour fabriquer des objets.
0: Je comprends maintenant pourquoi ce rituel est important, répondit Tokela.
1: La nature nous offre des ressources, et il est important de les respecter, et de prendre seulement ce dont on a besoin pour vivre. Si tu ne respectes pas cette règle, les esprits seront mécontents. « Allez, maintenant, aide-moi à ranger notre matériel pour retourner au village, » dit le père à l'enfant.
0: Ils retournèrent au village et le petit Tokela fut très fier de sa première chasse. Tokela retourna fréquemment chasser avec son père et avec les hommes du village et il devint rapidement un excellent chasseur. Lorsque son père fut trop âgé pour les expéditions, Tokela prit sa place parmi les chasseurs. Il devint rapidement très habile et apprit à chasser toutes sortes d'animaux qui se trouvaient sur leur territoire.
1: Maintenant, devenu grand et fort, il devint rapidement connu comme l'un des meilleurs chasseurs de son village. Les récits des exploits de chasse de Tokela se firent entendre dans les autres villages. Tokela aimait l'attention qu'il recevait. Pour impressionner les villages encore davantage, il commença à chasser des animaux plus gros et plus dangereux. Puis, il chassa et trappa plus souvent qu'il ne devait. Dorénavant, le village avait tellement de nourriture, de fourrure et d'os d'animaux que les membres de la tribu ne savaient plus quoi en faire.
0: Comme ça, ils se souviendront de moi, ils chanteront ma gloire et ils ne mettront plus jamais en doute mes talents, se dit-il.
1: Ainsi, il partit chasser le plus gros et le plus dangereux des ours polaires qu'on ait jamais vu dans le Nord. Les histoires que l'on racontait sur cet ours donnaient froid dans le dos. La légende disait qu'il se trouvait dans une grotte et que tous ceux qui s'y étaient aventurés n'étaient jamais revenus. Cela n'arrêta pas Tokela, qui, aveuglé par le désir d'être le meilleur, partit seul pour s'assurer que la gloire lui revienne, à lui et à lui seul. Son village entier le supplia de ne pas y aller. C'était trop dangereux et il n'y avait pas besoin de plus de viande et de fourrure. Ils en avaient déjà bien trop. Tokela n'entendit rien et quitta en direction du territoire de l'ours.
0: Il entreprit son voyage sur l'immense banquise. À cette époque, les banquises étaient plus vastes et plus solides qu'elles ne le sont aujourd'hui, car les changements climatiques n'avaient pas commencé à modifier le paysage nordique. Après un long et difficile voyage, il arriva face à une grotte semblable à celle qu'on lui avait décrite, où risquait fort bien de se trouver l'ours. ne voyant aucun signe de ce dernier aux alentours, il décida donc de s'y aventurer avant de le prendre piège.
1: Ainsi, il entra dans la grotte sombre et s'y enfonça afin de se cacher pour prendre l'ours par surprise. À peine fut-il avancé que le passage se referma derrière lui. Tokela était seul dans le noir complet. Quelques instants plus tard, il aperçut une lumière provenant du fond de la caverne. Pris de panique, il tenta de dégager le passage pour sortir, mais il n'y avait rien à faire. L'entrée était complètement bloquée. Il n'y avait pas d'autre choix que de suivre la lumière qui provenait des profondeurs de la terre, non sans crainte.
0: Après quelques minutes de marche, il arriva au fond de la caverne, où un feu crépitait calmement. Il s'en approcha tranquillement quand, tout d'un coup, l'immense ours polaire qu'il était venu chasser sortit lentement de la pénombre et s'arrêta, restant de l'autre côté du feu.
1: « Je sais pourquoi tu es ici, Tokela, » dit l'immense ours.
0: Tokela ne répondit pas, terrifié.
1: « Tous ceux qui sont venus, avant toi, avaient le même but. Ne te rappelles-tu pas de ce que t'a enseigné ton père ? Les ressources qu'offre la nature ne sont pas infinies. Elles ne sont pas, non plus, une façon de chercher la gloire ou la richesse, renchérit l'ours. »
0: Tokela avait bel et bien oublié les enseignements et la mise en garde de son père lors de ses sorties de chasse. Il comprit ce qu'il avait fait et pourquoi les esprits étaient en colère. Pour le punir de son manque de respect envers la nature et ce qu'elle lui a offert, l'immense bête le transforma à son tour en ours blanc. Ainsi, Tokela fut condamné à se cacher des autres chasseurs toute sa vie et ne put jamais retourner à son village.

0: écouter Bones and Dream Radio Show, la première de l'année. C'était un beau voyage.
1: Un voyage éthéré, un voyage avec des bruitages, un voyage tout en légèreté. Et j'ai bien kiffé. Merci à toi, Eddie.
0: Waouh, c'était chouette de partager ce moment avec toi aussi, Seb. Ça fait bien plaisir. Et puis, oui, on s'est régalé avec. On a trouvé le compte là en cours de chemin. Et ça nous a fait bien plaisir parce que vraiment, ce conte, il raconte vraiment beaucoup de choses sur l'esprit humain, sur peut-être cette âme de colon qu'on a beaucoup trop tous en nous et de voilà, vouloir toujours plus et vouloir la gloire, même si c'est pour les autres. Hein. Mais non, il faut surtout construire avec les autres et respecter la nature. Laissons en tout cas la primeur aux Groenlandais de décider de leur propre chemin et vraiment luttons contre, enfin pas luttons, il faut aller vers plus de respect et envers ces peuples qui le méritent grandement parce que eux seuls justement, on le sait dans l'histoire, vont savoir quoi faire de leur terre et pas les colons.
1: En tout cas, aucun animal marin n'a été blessé durant cette émission, je vous le garantis.
0: Ni terrestre d'ailleurs, aucun animal. Je ne peux que vous conseiller un documentaire que j'ai vu il n'y a pas longtemps qui s'appelle Sumé, le son d'une révolution, du réalisateur Inuk Silis Hogg. Un film sorti en 2014 qui raconte le premier groupe de rock groenlandais qui s'appelait Sumé, qui a sorti 3 albums en 73, 74 et 77 et qui a changé le cours de l'histoire du Groenland. Leurs chansons politiques ont été les premières à être enregistrées en groenlandais, une langue qui, avant Sumé, n'avait pas de mots pour révolution ou oppression. Et après 250 ans de colonisation danoise, Sumé a accompagné les luttes pour l'émancipation. Voilà, c'est un film en hommage à la puissance de la musique et des mots. Et voilà, je vous laisse Sumé, le son d'une révolution. Il n'est pas disponible partout. Vous allez le trouver sur une plateforme de cinéma documentaire assez cool que je vous conseille également. On va se quitter avec un morceau de Sumé. Merci Seb.
1: Merci, merci à toi, merci à vous auditeurs. Et le mot de la fin, ce sera Unukut. Bonsoir en Inuit.
0: Merci à toutes et à tous. On se retrouve très vite sur le 103 FM. Bonne soirée. Peace.
2: Peace.

0: Est-ce que tu veux enregistrer?
1: Et par contre, j'avais un cadeau pour mes premières règles. 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
10: Parler ou se taire? Chères toutes, alors que je termine cette émission, je pense à toutes les paroles que j'aurais voulu mettre ici. Il y en a tant que ça déborde. Alors je vous laisse avec celles que nous avons déjà attrapées. Ah, et je voulais vous dire merci aussi. Pour les paroles qu'on se dépose et l'écoute qu'on se donne.
11: J'étais à côté de mon père pendant qu'il conduisait une bagnole comme ça, tu vois. Et je lui, c'était après une petite tentative de suicide que j'avais fait, qui était un peu bidon. Hein, c'était, je m'étais ouvert les veines. Donc, en général, on meurt rarement de s'être ouvert les veines, à moins de les mettre dans l'eau chaude, enfin des trucs comme ça. Mais en fait, c'était plutôt un appel au secours, quoi. Hein. Et en fait. Je me suis dit, bon, ben, il faut maintenant que je dise pourquoi j'ai fait cette connerie à mon père. Donc, j'étais dans sa bagnole. Et, papa, j'ai quelque chose à te dire. Et ben, il dit, bon, ben, vas-y, parle. Il ne savait pas de quoi j'allais parler. Je lui dis, papa, je vais te dire une chose, c'est que j'aime les garçons. Silence complet de mon père. Pas une réponse. Je reprends mon courage et je lui dis, papa, j'ai quelque chose à te dire. J'aime les garçons. Pas de réponse. Troisième tentative. Mon père était un type honnête, hein, pour se mettre à sa place. Il avait une formation où, en général, on ne parlait pas de sexualité. Et il était catho. Donc, il était très gêné par ce que je lui avais posé, ce que je venais de lui réparer. Et il a eu quand même l'honnêteté de répondre. J'ai entendu ce que tu m'as dit. Je suis gêné. Mais au moins, il a dit les faits. Il ne m'a pas rejeté, tu vois. Il a dit, ça me dérange. Ça me dérange. Mais j'espère que ça passera, parce que t'es adolescent, ça peut peut-être passer. Lui voyait que ça allait passer comme ça par l'opération du Saint-Esprit. Bon, mais il a dit, je préférerais que tu ne m'en parles plus. Mais il ne m'a pas rejeté. Il m'a dit qu'il était gêné par ça et qu'il espérait que ça changerait et qu'il préférait que j'en parle plus. Bon, au moins c'est clair. Quand je me suis retrouvé devant ma mère pour la même raison, ma mère était bigote, hein, complètement bigote. Hein, c'était même pas de la réflexion, c'était le papa dit c'est comme ça, c'est comme ça. Donc, je dis à un moment, ben voilà, j'aime les garçons. Ma mère m'a répondu, là c'est plus du tout qu'elle espérait que ça changerait. Elle m'a direct répondu, je ne penserais pas qu'un jour je mépriserais mon fils. Voilà, et tout, no comment. C'est pas le même genre de réponse, hein. Il y en a un qui a du mal à l'encaisser, mais qui ne te condamne pas. Et l'autre qui te répond, je ne pensais pas qu'un jour je mépriserais mon fils. Ok. Bon, ben voilà, après j'en ai plus parlé avec ma mère, évidemment.
12: Et tu te sentais soulagé après leur avoir dit?
11: Dans une certaine mesure, par rapport à l'époque, oui. Je préférais avoir fait mon... comment on dit ça, mon coming out, parce que je le faisais pour moi, je le faisais pas pour eux, je le faisais pour assumer ce que j'étais en fait, tu vois. Donc en fait, le simple fait de pouvoir le dire, ça me libérait quelque part. Je l'ai dit et je le reconnais pour moi-même et je vis à ma façon, point barre. Mais quand même, je souffrais en même temps que c'était pas une vraie acceptation de ma famille, quoi.
13: Et tu croyais quand même encore en Dieu
11: à ce moment-là, oui. Mais à partir du moment que j'ai compris que qu'on ne m'accepterait pas, parce que c'était considéré comme un péché grave, hein, et ben j'ai évolué très vite. Je me suis rendu compte en réfléchissant que tous ces gens-là, bon, ben, c'était des faux culs, quoi. Voilà. J'ai préparé mon bac donc avec un petit peu de retard puisque j'avais eu cette aventure d'être en maison de repos. Et quand j'ai eu mon bac, après je suis allé à la fac de Nancy dans un premier temps. Nancy, et j'ai choisi, c'est peut-être pas par hasard, j'ai choisi psychophilo-sociaux, l'orientation. Et c'était en 69 quand je suis arrivé à la fac. Et c'était baigné par les idées gauchistes à l'époque. C'était carrément tout de suite après mai 68. Donc automatiquement ça m'a ouvert l'esprit, parce que justement la plupart des étudiants de l'université de Nancy étaient, comme dans partout ailleurs en France, étaient en pleine remise en question de toutes les valeurs morales, politiques, religieuses, tout ça. Donc ça m'a forcément ouvert les yeux. Ça n'a pas été sans problème, sans remise en question de ma part, sans doute sur ce qu'on me disait, mais bien sûr, ça ne s'est pas fait en deux jours. Je ne me suis pas senti bien en deux jours, évidemment. Mais ça, c'est sûr. Mais par contre, j'ai eu cette chance d'être dans une période où, même s'il y avait beaucoup de conneries de dites et de faites par beaucoup de gauchistes, c'était quand même une période où on remettait en question les valeurs. Donc les valeurs morales aussi, le système éducatif qu'on avait reçu, etc. Donc ça, de ce point de vue-là, ça m'a beaucoup aidé quand même. Je crois que j'ai dit l'essentiel.

0: Toi, tu l'as fait, le stage? T'as commencé par le faire?
1: Oui, moi j'ai rencontré l'autodéfense en faisant un stage.
0: Et ça t'avait fait quoi? T'avais ressenti comment?
1: Moi, ça a été un moment hyper fort dans ma vie. C'était il y a 4 ans maintenant. Et c'est quand j'étais à la fac et j'avais vu qu'il y avait un atelier d'autodéfense gratuit pour les étudiantes auxquelles on pouvait s'inscrire. Et du coup, avec une copine, on s'est dit, bah, on y va. On est hyper curieuse, ça a l'air super. Bah, je m'en souviens encore bien, je suis ressortie hyper forte, hyper bien dans mon corps, dans ma tête. Je pense que c'était un moment fort pour moi parce que c'était un grand moment de déculpabilisation où on se rend compte que on est plusieurs à vivre des agressions, des violences. Et c'est assez ouf parce que je pense des espaces de solidarité, j'en avais plein dans ma vie à ce moment-là avec bah, voilà, des amis, des proches. Mais là, avoir un moment de solidarité avec des personnes qu'on connaît pas, mais avec qui on a énormément de vécu en commun, ça pour moi c'était un truc hyper fort, de vraiment avoir un peu ce huis clos où on peut partager des histoires, où notre parole elle est entendue, elle est légitime, et c'était aussi beaucoup grâce au cadre qui était posé par l'animatrice, de en fait accueillir la parole, de aussi nous dire que tout ce qui était proposé c'était des propositions, que c'était pas obligatoire, que en fait certaines choses qui allaient être proposées ça allait nous parler, d'autres non. Enfin, je sais pas, il y avait un truc qui là-dedans, moi, ça a été... En tout cas, ça m'a parlé direct. Et aussi d'être dans le corps, je pense, ça m'a fait du bien. Et puis en plus, moi, à ce moment-là, je faisais un master en études de genre. Du coup, je sais pas, je passais mes semaines, mes journées à lire des articles et des thèses sur les violences. D'être tout le temps plongée là-dedans, je pense que c'était aussi des périodes qui parfois étaient lourdes. Et heureusement, on était plein et j'avais plein de super copines, donc on pouvait en parler. Mais de là, de voilà, être dans le corps et être dans un moment où on peut parler de situations qui nous ont pas plu, de revenir sur des trucs où en fait on se dit « Ah, mais là, j'aurais dû réagir comme ça. Là, en fait, je me suis dégonflée, j'ai pas fait ça, machin, j'ai été nulle. » Et en fait, d'avoir un espace où on peut revenir sur ça, on peut s'entraîner, ou en fait dans un endroit où on est en mixité choisie, donc il n'y a pas d'hommes, et ça fait du bien aussi. Voilà, et quand même, pour la petite histoire, moi, quelques mois après, j'ai quitté un homme qui était violent avec moi. Et c'était pas directement après, donc j'ai pas envie de dire, voilà, ce jour-là, j'ai eu un déclic et je l'ai appelé, parce que c'est pas vrai. Mais je pense que ça a quand même joué, forcément, dans ma légitimité et dans le fait que j'avais le droit de dire non, j'avais le droit de mettre fin à des violences que je vivais. Voilà. Moi, je dirais que l'objectif principal de faire face, c'est de diffuser l'autodéfense à des personnes qui n'auraient pas accès dans leur vie, parce qu'en fait, l'autodéfense, ça vient quand même un petit peu de milieux assez militants, féministes, autodéfense féministe. Il y a plein de personnes qui savent pas ce que c'est, et même moi, j'ai l'impression dans mon entourage, dans des personnes qui sont sensibilisées au féminisme, il y en a plein qui ont jamais fait de stage, qui savent pas vraiment ce que c'est. À faire face, il y avait plutôt cette idée de aller au-delà de ces cercles-là, avec l'idée que en fait tout le monde devrait avoir accès à ça, que ça peut parler à tout le monde, qu'il y a aucun prérequis pour y participer. Et donc l'asso, elle travaille beaucoup en partenariat avec des structures qui ont des publics. Donc par exemple, ça peut être des entreprises où il y a des salariés, ça peut être aussi des collèges, des lycées, des facs, partout. Mais du coup, comment ça se passe? Eh bien, il y a une animatrice qui est là un petit peu pour poser le cadre de l'atelier. Et l'idée, c'est que c'est en autodéfense, on alterne entre des moments de discussion, des moments de transmission de techniques physiques, donc plutôt dans le corps, mais aussi des moments de transmission de techniques verbales, où du coup là ça va plus être voilà, s'entraîner à faire de l'autodéfense verbale, avec des mises en situation soit réelles, soit fictives, en fonction de ce que les personnes ont besoin de faire. Dans un stage de 2 jours, il va y avoir des moments un petit peu où on peut être dans notre tête, des moments où on peut réfléchir à des techniques, à des moments qui se sont passés qui nous ont pas plu, mais aussi beaucoup de moments collectifs, en petits groupes, en grands groupes, des moments aussi de jeu pour se détendre, parce que évidemment c'est brassant de parler de violence et de se défendre pendant 2 jours complets. Voilà, en gros.
0: Tu dis que tu l'as fait pas mal avec les ados.
1: Ouais.
0: Du coup, est-ce que tu vois une manière de recevoir qui est différente par rapport aux adultes?
1: Oui, complètement. C'est pas du tout la même chose, j'ai l'impression, les stages avec les ados et les adultes. Forcément, déjà parce qu'on parle pas des violences de la même manière à des personnes que de 15 ans et des personnes de tout âge adulte. Et moi, quand même, ce que je vois avec les ados, c'est que c'est quand même des... Nous, quand on intervient, c'est au collège. Du coup, c'est quand même un espace où... Il y a un gros rapport de hiérarchie avec les adultes et c'est vraiment t'es élève et t'écoutes les adultes et t'obéis à des règles et puis c'est très cadré quoi. Enfin je veux dire c'est quand même ça le collège et en fait d'avoir un moment de créer un espace en mixité choisie à cet âge là dans l'enceinte du collège et où t'as le droit de dire ce que tu veux et où ça va être légitime et ça va être pris en compte et ça moi je trouve que c'est déjà une réussite en soi et aussi souvent j'ai l'impression dans les stages avec les ados, c'est aussi des âges où il peut y avoir des groupes et tout. Enfin, c'est des moments où il y a des personnes plus timides que d'autres, il y a des effets de groupe, etc. Moi, je trouve ça hyper balèze quoi, d'avoir 13-14 ans, d'être en quatrième et d'oser raconter une histoire devant des personnes que tu vas recroiser dans les couloirs après, qui sont pas forcément tes copines, et d'oser le dire et de te dire « Ok, dans ce cadre-là, j'ai le droit. » C'est quand même ouf, quoi. Et ça, c'est trop bien.
0: Chères toutes, j'ai dû garder le silence. Bon, des fois, ça me fait parler comme un clown. Le silence, ça permet peut-être de calmer la faim ou de savoir mieux choisir ce qu'on mange, ce qu'on ouvre. Mais ça n'est pas très silencieux. Et j'ai appris un truc quand même. C'est qu'il peut être bruyant.

Je reçois un coup de téléphone d'un garçon à qui j'ai pas parlé depuis une quinzaine d'années. C'est un ami du collège, puis du lycée. Il introduit son appel par un message qui m'explique qu'il aimerait discuter de quelque chose avec moi. Je trouve ça bizarre au départ. Je me demande même s'il va pas m'accuser de quelque chose. Je réfléchis à ce que j'aurais pu faire contre lui, mais je vois pas. On était dans la même classe au collège, en troisième, puis on est allé dans deux lycées différents. Mais on continuait de faire des soirées régulièrement dans nos villages. Bref, il m'appelle. Et il passe pas par quatre chemins, il me dit « Voilà, écoute, faut que je te raconte quelque chose. » Il y a plus de 15 ans, on avait à peu près 17 ou 18 ans, il y a une soirée chez moi, où tu étais invité donc, avec tous les copains, la bande de l'époque. Et pendant ton sommeil, j'ai abusé de toi. Voilà, je crois qu'il emploie le mot abusé. Je me rappelle pas très bien, peut-être attouchement ou abus, je ne sais plus. J'ai abusé de toi pendant ton sommeil. C'était des soirées alcoolisées. Et je m'étais endormie sur son canapé. Je devais être vraiment dans le coma. Parce que je me rappelle de rien. Tout ce qu'il me raconte, ça m'a échappé. Je savais pas quoi dire, j'écoutais. Et puis je lui ai demandé des détails, ça veut dire quoi abuser, ça veut dire quoi toucher. T'as mis tes doigts, t'as fait quoi? Il a dit ploter, il a utilisé le mot sein entre jambes, entre les jambes. Je me souviens pas très bien. Il m'aurait touché pendant mon sommeil, les parties intimes. Et il ajoutait que le lendemain matin, au réveil, je lui aurais demandé s'il s'était passé quelque chose entre nous. Il aurait répondu que non, qu'il avait dormi. Ça voudrait dire que j'ai été à demi consciente, que j'ai peut-être ressenti quelque chose, vu des images dans mon coma un peu alcoolique. Et tout ça, je m'en rappelle pas. Et puis il me dit que il m'appelle pour me demander pardon, pour obtenir mon pardon, il dit qu'il est en train de faire une espèce de un travail psychologique énergétique avec un coach. Et qu'ils ont un exercice qui est de demander pardon à quelqu'un. Et qu'avec sa famille, ça se passerait bien. Et puis qu'il a pensé à moi. Et que voilà, il venait me demander pardon. Je sais pas très bien comment le prendre. Je lui dis ok, merci de m'avoir appelé. Et puis là, écoute, je suis un peu sous le choc. J'ai besoin de comprendre, de digérer, et puis peut-être qu'on se rappellera. Et puis je raccroche. Les jours suivants, c'est un peu confus parce que je sais pas quoi faire de cette information. J'étais pas au courant, et puis d'un coup, j'ai cette information, je sais qu'il s'est passé ça ce soir-là. Et c'est comme s'il y avait une... C'est comme s'il m'avait ploté une deuxième fois, qu'il m'avait agressé une deuxième fois. Alors je me demande, est-ce qu'il aurait dû se taire à jamais, ou est-ce qu'il a bien fait de me le dire? En tout cas, ça ne me laisse pas indifférente, et j'ai une rage en moi qui augmente. Je suis en colère. Et puis parce qu'au fond, je me doutais qu'il s'était passé des choses de ce genre. En tout cas, j'espère qu'il se sent libéré. Moi, je ne l'ai jamais plus rappelé.
Je lui donnerai jamais mon pardon, ça c'est sûr. Parce qu'à l'image de ce qu'il a fait ce soir-là, c'est un acte égoïste de m'appeler ce jour-là, sans se préoccuper de savoir ce qui se passe dans la vie de l'autre, de refiler la patate chaude. Et j'en fais quoi, moi? Pour moi, ce jour-là, 15 ans après, quand il m'appelle, j'ai l'impression qu'il m'agresse une seconde fois.

Le féminisme est un mouvement politique, intimement instrumentalisé. Et tu ne seras ni social justice guerrière, ni caution féministe pour ligne budgétaire. Tu ne seras pas l'amante bénévole, pas là pour écouter, éduquer. Ton cri est un essai écrit par et pour celles et ceux nassés de la guerre. Tu ne prétends pas apaiser, arranger, réparer, expliquer, venger, désespérer. Tu ne pardonnes pas. Sur le haut de leur nuque, baisse ton pouce, ton index majeur. Ta vue est libérée, parole entendue, l'horizon clarifié. A, un, présent, tout va bien. Alors pourquoi tu parles? La parole ne libère personne parce que l'écoute est sourde. La presse continue de s'étonner. Cinéma, théâtre, bande dessinée, église organisée, natation synchronisée. Des ports dans toutes les sciences. Quoi? Les journalistes aussi et même les avocats, non, ne touchez pas au patinage artistique. Catégoriser, dire ce n'est pas système si c'est propre à un secteur. Oui, voilà, un secteur, une activité, une classe sociale. Pas nous, c'est pas nous, c'est le milieu, la violence, le dénominateur commun des violences. Attends, mais la violence serait partout, partout, partout. On savait pas. T'as rien dit, on savait pas. T'avais dit, on savait pas. T'as pas parlé, t'as parlé. Pourquoi t'as parlé? Pourquoi maintenant? Pourquoi pas avant? Pourquoi tu parles? En l'an 2019, dans la part d'un écran médiatique, une actrice dénonce les violences dont elle a été victime quand elle était enfant. Elle serre la commissure du verbe. Tu suis ses lèvres comme si ces mots à elle sortaient de ta mâchoire à toi. Tu l'entends répondre à la question posée tout le temps, à toutes, en tout premier, comme si c'était la priorité de savoir. Aujourd'hui, vous avez décidé de parler des faits remontant à plus de 17 ans, dites-nous. Pourquoi parler maintenant? Oui, pourquoi? Pourquoi parler maintenant? Tu n'entends que le début de la question. Pourquoi parler? En creux, la question, c'est pourquoi tu ne continues pas de te taire? Pourquoi il faut te justifier d'être victime sans arrêt de la maison à la maison d'arrêt? Bonjour la police, je voudrais déposer plainte pour le vol de ma télé. Ah, qu'est-ce qu'il s'est passé? Bah, j'étais là dans mon peignoir avec mon bol de céréales, devant le match et pouf, cambriolait la télé. Oui, je vois. Quel genre d'émission vous regardiez? Je vous ai dit un match de foot, pourquoi? Vous n'aviez pas dit que c'était du foot. Vous ne portiez qu'un peignoir. Qu'est-ce que ça a à voir? Répondez aux questions. Quelle heure était-il? En journée, vous êtes chez vous? Vous travaillez? En peignoir? Pourquoi avoir attendu 20 ans après la remontée de l'OM en première division pour déclarer les faits? Vous avez une assurance? Vous avez des témoins? Vous avez un avocat? Vous aviez 12 ans. Vous parlez maintenant. Pourquoi maintenant? Tu n'as jamais cessé de parler. La victime coupable de dénoncer au centre du tribunal télévisé. Comme si c'était toi qui le mettais en prison plutôt que ses actes à lui. Comme si c'était facile la décision de dire la vérité, de l'écrire et de la répéter. Écoute bien collective conscience, tu veux savoir ce qui est facile, c'est voler une enfance. Tu veux savoir ce qui est grave, c'est que tout le monde le sait et qu'il faut chialer aux institutions espérant la restauration. Ni les faits ni leurs conséquences ne s'effaceront, mais tu vas expliquer à quoi ça sert remuer le passé, à quoi ça sert parler. Parce que si tu ne peux qu'observer les faits, bouche cousue, main liée, l'impuissance te ronge et tu rouilles au-dedans, c'est l'hémorragie interne. Mais si tu parles, alors tu rends les coups. Tu réponds, tu ne laisses rien passer. Tu dis ça là, c'est non. Tu prends l'ascendant sur le monstre et c'est toi la puissance. C'est pour ça qu'il faut et c'est la première étape. Ça servira à arrêter de vomir tes bêtas bloquants avant chaque repas de Noël parce que tu n'iras plus à Noël. On te reprochera de trancher les liens et tu sais quoi? C'est bien. Continue comme ça, au sécateur, ouais. Il faut beaucoup couper les rosiers pour que puissent éclore les fleurs. Crier va créer du vide autour de toi. Fais le tri. Augmente le désordre dans le système et réduis ton entropie. Garde peu d'amis. Continue la thérapie aussi. Si. Continue les thérapies. Tellement il y en a, c'est une quête plus prenante que l'amour. Les gens normaux travaillent à temps complet et elles apprennent la poterie en soirée. Toi, chaque mardi après-midi, ta psy.

À quoi ça sert écrire des poèmes dans l'orage? Qui essuie les gouttes des mots urticants? Parler, oui, mais sans espérer réparation, la guérison ne viendra pas des mains qui ont porté les coups, ni de celles qui ont choisi de rester croisées, de ne pas protéger la victime. Ne pas prendre parti, c'est défendre le crime. Dans le conflit, pas de neutre possible. Le silence mène au pire. Feindre l'ignorance, se taire, c'est agir, c'est décider de ne rien faire. Les tensions interpersonnelles au sein d'un groupe concernent tout le groupe. Relis et répète. Les tensions interpersonnelles au sein d'un groupe concernent tout le groupe. Parler, oui, mais sans attendre d'excuses, car le groupe fera le choix du plus fort. Le groupe se rangera aux côtés de l'agresseur. Aux victimes, l'ostracisation. Toujours mieux seul que mal entouré. Parler, oui, mais si tu parles, tu pars. C'était deux morceaux du livre d'Alex Tamesilia. Les féministes t'encouragent à quitter ton mari, tuer tes enfants, pratiquer la sorcellerie, détruire le capitalisme et devenir transpédéguine. 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

ma famille, on communique pas du tout. Genre, c'est très difficile de dire les choses. Je vois un peu les gens qui communiquent ultra facilement avec leurs parents, je les vois un peu comme des ovnis. Donc, je pense que c'est quelque chose que j'envie et que je considère comme étant quelque chose de plutôt positif, parce que c'est très bloquant de pas pouvoir communiquer en fait avec ses parents. Je pense que tu peux tout dire si tu as été, si tu as grandi dans une famille où la communication est facile, quoi. Et du coup, tu

0: d'autant mieux en tant qu'adulte derrière que tu as pu développer tes skills de communication. Et après, est-ce qu'il faut tout dire? Moi, je pense que c'est au feeling, quoi. Ça dépend de tes relations avec tes parents. Je pense pas qu'il y ait de règles universelles sur ça, quoi. Et je pense c'est bien d'avoir, en tout cas, quand tu es jeune, peut-être des adultes de confiance à qui tu peux tout dire. Peut-être pas forcément tes parents, quoi, mais d'avoir ça, quoi, je pense que c'est hyper précieux, quoi. Et je pense qu'il y a des parents qui écoutent mon message, tâchez d'établir des bonnes bases de communication avec vos enfants, même si vous les avez pas eus. Je pense que ça peut se travailler et s'améliorer, et voilà. Et ça crée des êtres humains un peu plus fonctionnels, je dirais.
1: Toi, c'est fichu avec les tiens.
0: Oh, c'est compliqué, ouais. En tout cas, avec mon père, on parle pas, quoi. Ma mère, un peu plus, mais il y a plein de trucs. J'aurais jamais dit rien, en fait, je crois. Si on parlait de ça, de la drogue, l'alcool. Des fois, ça peut nourrir des fantasmes. D'ailleurs, je crois que ma mère était persuadée que j'étais alcoolique à un moment, ce qui n'était pas tout à fait vrai. Mais voilà. Et du coup, non, ouais, moi, ça marche pas trop. Et je regrette ça, quoi.
1: Et quand tu vas pas bien, tu leur dis.
0: Non. Ils ont jamais été au courant de rien, quoi. Pour ceux qui ne savent pas, j'ai eu des gros problèmes de crise d'angoisse, ce genre de choses. Et ça fait plus de, ça fait bientôt 10 ans maintenant. Ils ont jamais été au courant, quoi.
1: Savent pas que tu vas un pied.
0: Non, ah non.
1: Ok.
0: Non, pas du tout, quoi. Non, mais vraiment, je te dis, c'est vraiment le niveau zéro de. Genre, mon père, des fois, on parle un peu foot, c'est le genre de truc, un peu sport, c'est le truc qui nous relie, quoi. Mais à part ça, on discute pas, quoi. Après, est-ce qu'il y a des moments où il faut se taire? C'est plus ça la question, quoi. Genre, est-ce qu'il y a des moments où il faut pas parler? Ben, ça, je sais pas, par contre. Je me suis dit, si tu vas avoir la paix de temps en temps, ou si tu sens que ça va pas mener à quelque chose de constructif, ou si ça peut être dangereux, peut-être, de parler dans certains espaces, je sais pas. Est-ce que ça peut être vu comme quelque chose de positif de se taire? Genre, là, non, non, là, non.
2: Avec ma mère, on se raconte beaucoup de choses. Je l'appelle très très souvent pour lui raconter ma vie. Je lui raconte mes histoires d'amour, mais pas mes histoires de cul. Et je lui raconte pas non plus mes histoires d'alcool. Et ma mère, elle est hyper. Pour elle, si je bois une bière à 14h, je suis alcoolique, quoi. Donc, enfin, je sais pas ce que vous en pensez, mais. Mais. Oui, c'est ça, c'est ça, c'est
3: ça. Ça dépasse tous les jours.
2: Mais du coup, non, mais elle a un rapport un peu. Enfin, en tout cas, elle a eu un rapport, donc on a beaucoup parlé de ça en vrai. Moi, je lui racontais pas du tout mes sorties. J'ai eu un moment où je sortais énormément et je buvais beaucoup. Et beaucoup moins maintenant. Mais du coup, ça a créé un peu un décalage. Enfin, je lui racontais pas forcément ça. C'est vrai que Enfin, on se partage quand même pas mal de choses. Et notamment sur les idées politiques, comment mener nos vies et ce qu'on pense l'une de l'autre, etc. Enfin, on se dit tout ça assez librement, en vrai. Et je me suis rendu compte en perdant mon téléphone que ma mère, c'était un peu quelqu'un qui comptait beaucoup dans mon quotidien. Mais je l'appelle beaucoup, hein, je l'appelle très régulièrement pour lui raconter ma vie. Enfin voilà, on se tient beaucoup quand. Je me rends compte même quand je la vois, c'est comme si je la voyais tous les. Enfin, on se voyait souvent quoi, alors qu'on se voit pas souvent. Et mon père, beaucoup moins. Et c'est marrant dans le truc de dire, pas dire. Moi, mon père, je raconte pas beaucoup des détails de ma vie, parce qu'on n'a pas du tout cette relation-là. Mais un truc qui est marrant, enfin, je sais pas si c'est marrant, mais. C'est que lui, pour le coup, est très secret sur sa vie. Et il nous raconte, enfin mon père est en couple avec une femme depuis, je balance les dossiers, je m'en fous. Il est en couple avec une femme depuis une dizaine d'années, et il n'a jamais, déjà il a mis des années à nous en parler, au bout d'un moment avec la force des choses il nous en a parlé. Et il a toujours refusé de nous présenter sa copine, même de nous montrer des photos, c'est-à-dire que parfois je voyais sur son téléphone des photos. Et en fait, il voulait pas me les montrer. Je disais, mais j'aimerais juste savoir qui est ta copine, quoi. Qui est ta compagne, qui est celle avec qui tu pars en voyage. À chaque fois, il nous dit. Enfin, au début même, il nous disait même pas son prénom, quoi. Donc, il est très. Enfin, il nous partage pas du tout sa vie privée, quoi. Je pense qu'il y a beaucoup de parents, ils ont une idée de leurs enfants, enfin l'idée qu'ils ont envie d'avoir de leurs enfants, ou ce qu'ils ont envie de voir en leurs enfants, et ils ont pas envie de voir quelqu'un qui se fait du mal, qui s'alcoolise ou qui se drogue ou voilà. Je sens qu'avec mon père, on est. Je pense que ça lui ferait pas plaisir si je lui racontais que je me droguais tous les soirs, tu vois, mais. C'est même pas ce rapport de je te. Enfin, moi, vis-à-vis de lui, je lui dis. En fait, je lui dis, mais c'est. C'est comme si plus. Je sais pas. C'est comme une autre strate pour moi. Je sais pas si tu vois ce que je veux dire. Il y a la. Une strate de. Distance qui est créée dans notre relation. On a une relation, mais qui est. C'est comme une autre relation. Il y a mon père, il y a mon père avec moi, il y a moi avec mon père, il y a moi, tu vois. Alors qu'avec ma mère, c'est plus il y a moi, ma mère, c'est ma mère, et ma mère avec moi, c'est ma mère sans moi, Enfin, tu vois, on discute de plein de trucs, on discute pas de tout, mais. C'est pas le même investissement dans la relation. Je pense qu'il y a même la volonté que y ait pas cet investissement là et qu'il y ait cette distance là. Il aimait beaucoup être seul, quoi, sans nous. C'est un peu triste comme ça, mais c'est l'année. Enfin, voilà.

0: Moi, ça arrive souvent quand je disais que je bossais à faire face et j'expliquais ce que c'était. Du coup, les personnes elles me disaient genre ah mais du coup ça veut dire que si on me dit ça, tu sais répondre direct. Ça veut dire genre que tu peux sortir de toute situation à tout moment. Et j'étais là bon, c'est pas tout à fait ça quand même. Moi, je pense que quand même, il y a forcément des choses qui ont changé en moi par rapport au fait de, comment dire, de pas me sentir complètement désarmée et complètement démunie face à des situations. Et moi, en plus, dans des situations où je peux vivre des agressions verbales ou des trucs un peu de sexisme de la part d'hommes, notamment, je sais pas, plus âgés que moi et tout, je vais très vite sourire, être toute rouge et ça va être ça ma réaction. Et en fait, ce que j'ai réussi à faire dans ma vie, c'est de continuer à préserver ce sourire-là parce que j'arrive pas à changer, mais de dire avec un grand sourire, en fait, là, je suis désolée, tu m'as coupé la parole, je vais continuer ma phrase, si tu continues, enfin, et en fait, de réussir aussi à garder ma personnalité et de rester comme je suis, mais de vraiment dire à la personne, en fait, là, c'est pas possible et que c'est pas grave si je le dis en souriant et d'aussi un peu me calmer par rapport après la culpabilité de se dire ah non mais là j'ai souri, j'aurais pas dû alors que le mec il me faisait chier à machin, là j'ai été trop gentille et tout, et en fait il y a des situations où j'arrive pas à faire autrement, donc c'est comme ça quoi. Et après moi je pense que ce qui a changé aussi c'est quand même par rapport aux techniques plutôt d'autodéfense physique, de savoir qu'elles sont possibles, que je peux les utiliser à un moment donné si mon intégrité physique et mentale est en danger, en fait je peux le faire. Ça je pense c'est un truc qui est hyper rassurant, ça donne aussi de la force pour répondre avec la voix, enfin tu vois, de se dire en fait si ça dégénère j'ai ça aussi. Et après plus des trucs de posture, d'ancrage, de respiration, plus essayer de respirer tout simplement quand on est sidéré dans des situations de violence, ça m'a beaucoup aidée. Enfin, en fait, j'ai l'impression que maintenant, je suis quand même plus bienveillante avec moi-même, en fait. Je sais pas comment dire. Je pense qu'il y a un endroit où j'essaye de me dire tu fais déjà bien comme tu peux, c'est déjà assez dur comme ça. Et du coup, de en plus me rajouter genre un truc de jugement envers moi-même sous prétexte que j'aurais pu mieux faire et tout. En fait, non, c'est pas vrai. Si j'ai pas fait autrement sur le moment, c'est que je pouvais pas mieux faire. Et c'est pas grave. Et ce que j'ai aussi appris à faire ces dernières années, c'est de parler après. Enfin, je sais pas comment dire. De parfois, tu sais, tu peux être dans une situation où, genre, on te fait une réflexion qui te plaît pas du tout, mais en fait, sur le coup, t'arrives pas à répondre parce que c'est hyper dur déjà de répondre, tout le monde n'arrive pas à le faire, qu'il y a des gens autour, que évidemment, tu vas passer pour la personne hyper relou, nanana. Et en fait, moi, ce que j'ai appris à faire aussi, c'est de genre une semaine après, un mois après, une heure après, on s'en fiche, de me sentir capable de dire à la personne il y a une semaine, t'as dit ça, ça m'a pas plu, le refais pas, c'est pas ok de dire ça parce que telle raison. Et je pense que ça c'est bien aussi de se dire que on n'est pas obligé de toujours répondre sur le tas et que si on n'y arrive pas déjà c'est hyper normal et c'est pas grave. Et je pense que si on s'en sent capable, c'est cool de se dire qu'en fait on peut le faire après et que ça aura autant d'impact et que en tout cas si la personne elle peut l'entendre, elle aura reçu le message et ça c'est super.
1: Et sur la réception de la parole, il n'y a jamais eu des moments où c'était plus... où c'était trop
0: J'ai l'impression que... Oui, clairement, il y a des moments où recevoir... Enfin, accueillir des récits de violence, c'est dur, de fait. Je pense qu'il y a des moments où c'est déjà arrivé que... des récits de violence puissent me troubler, me faire monter des émotions, etc. Mais j'ai l'impression que, et c'est notamment grâce à l'autodéfense, que j'ai des outils aussi pour réguler ces émotions-là, pour arriver à les gérer, pour me mettre dans une posture d'écoutante au mieux possible, de me dire « Ok, là, je suis là pour écouter, et c'est tout ». Et je pense que je me mets un peu de côté à ce moment-là. Évidemment, il y a des moments où c'est pas possible. Enfin, ça a des limites, je pense, de faire ça. Quand parfois on maîtrise pas les émotions qui nous traversent, quand il y a un récit qui est dur à entendre et tout. En tout cas, ce que j'ai appris en termes d'écoute active, ça a été quelque chose d'hyper important dans ma vie ces dernières années, parce que je pense j'ai commencé à vraiment voir la différence aussi quand moi j'avais besoin de me livrer, de sentir quand une personne est dans une posture d'écoute active ou pas, et que en fait l'écoute active c'est vraiment quelque chose qui permet de replacer la honte autre part. Et je pense que il y a plein de personnes qui n'ont pas forcément d'espace d'écoute, et en fait de se dire ok, là la personne elle a besoin d'être écoutée, et je vais avoir des outils et des clés en tête pour faire tout mon possible pour qu'elle se sente écoutée. Je pense que ça laisse la place aussi à nommer les choses, ça donne la place aussi à des prises de conscience qui sont hyper précieuses. Voilà.
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3: Alors, je vais vous lire un extrait de Sister Outsider de Audre Lorde. Le passage a pour titre Transformer le silence en parole et en acte. Je suis de plus en plus convaincue que ce qui est essentiel pour moi doit être mis en mots, énoncé et partagé, et ce même au risque que ce soit éreinté par la critique et incompris. Parce que parler m'est bénéfique d'abord et avant tout. Je suis ici, debout, comme poète noire lesbienne, et tout cela prend un sens encore plus fort parce que je suis toujours en vie, alors que j'ai bien failli ne plus l'être. Il y a moins de 2 mois de cela, 2 médecins, une femme et un homme, m'ont annoncé que je devais me faire opérer du sein, qu'il y avait 60 à 80% de risque pour que la tumeur soit maligne. Entre cette nouvelle assénée et l'intervention chirurgicale, une attente de 3 semaines s'est écoulée. Période d'agonie pendant laquelle j'ai dû réenvisager ma vie entière. L'opération a eu lieu, la tumeur était bénigne. Mais pendant ces 3 semaines, j'ai été forcée de me regarder, de regarder ma vie à la lumière crue de l'urgence, expérience dont je suis ressortie secouée, mais bien plus forte. De nombreuses femmes, certaines d'entre vous aujourd'hui ici, ont fait face à ce genre de situation. Ce que j'ai ressenti au cours de cette période m'a aidée à élucider bien des questions sur ce qui peut transformer le silence en parole et en acte. Ainsi confrontée de force à l'éventualité de ma mort, à ce que je désirais et voulais de ma vie, aussi courte soit-elle, priorités et omissions me sont apparues violemment, sous une lumière implacable, et ce que j'ai le plus regretté, ce sont mes silences. De quoi avais-je donc eu si peur? Dans mon esprit, poser des questions ou parler signifiait souffrance ou mort. Pourtant, nous souffrons toutes, de bien des façons, tout le temps. Et la souffrance se transforme ou s'achève. La mort, en revanche, c'est le silence final. Et elle pourrait ne pas tarder à présent. Peu importe si je n'ai pas dit ce qu'il fallait, si je me suis trahie par toutes sortes de petits silences, remettant ma parole à plus tard ou comptant sur une autre pour parler à ma place, j'ai alors commencé à discerner en moi une source de puissance qui vient de cette connaissance. Bien qu'il soit préférable de ne pas avoir peur, savoir relativiser la peur me donne une très grande force. J'allais mourir, tôt ou tard, que j'aie pris la parole ou non. Mes silences ne m'avaient pas protégé. Votre silence ne vous protégera pas non plus. Mais à chaque vraie parole exprimée, à chacune de mes tentatives pour dire ces vérités que je ne cesse de poursuivre, je suis rentrée en contact avec d'autres femmes. Et ensemble, nous avons recherché des paroles s'accordant au monde auquel nous croyons toutes, construisant un pont entre nos différences. Et ce sont l'intérêt et le soutien de toutes ces femmes qui m'ont donné la force et permis de questionner les fondements mêmes de ma vie. Les femmes qui m'ont soutenue pendant cette période étaient noires et blanches, vieilles et jeunes, lesbiennes, bisexuelles et hétérosexuelles, et nous avons toutes pris part à cette guerre contre les tyrannies du silence. Sans la force et l'attention de toutes ces femmes, je n'aurais pas pu survivre indemne. Pendant ces semaines de peur intense, j'ai soudain compris, dans la guerre, nous combattons les forces de la mort, plus ou moins subtiles, dont nous sommes conscientes ou non, que je ne suis pas seulement une victime. Je suis aussi une guerrière. Quels sont les mots qui vous manquent encore? Qu'avez-vous besoin de dire? Quelles sont les tyrannies que vous avalez chaque jour et que vous essayez de faire vôtre jusqu'à vous en rendre malade et en crever, en silence encore? Peut-être que pour certaines d'entre vous, ici aujourd'hui, je suis le visage d'une de vos peurs. Parce que je suis femme, parce que je suis noire, parce que je suis lesbienne, parce que je suis moi, une poète guerrière noire qui fait son boulot. Venue vous demander, et vous, est-ce que vous le faites le vôtre ? Et bien sûr, j'ai peur, car transformer le silence en parole et en action est un acte de révélation de soi, et cet acte semble toujours plein de dangers. Quand je lui ai parlé de notre sujet de discussion et de mes difficultés, ma fille m'a dit « Raconte-leur qu'on n'est jamais une personne à part entière si on reste silencieuse. Parce qu'il y a toujours cette petite chose en nous qui veut prendre la parole. Et si on continue à l'ignorer, cette petite chose devient de plus en plus fébrile, de plus en plus en colère. Et si on ne prend pas la parole, un jour cette petite chose finira par exploser et nous mettre son poing dans la figure. » La raison du silence, ce sont nos propres peurs. Peurs derrière lesquelles chacune d'entre nous se cache. Peur du mépris, de la censure, d'un jugement quelconque, ou encore peur d'être repéré, peur du défi, de l'anéantissement. Mais par-dessus tout, je crois, nous craignons la visibilité. Cette visibilité sans laquelle nous ne pouvons pas vivre pleinement. Dans ce pays où la différence raciale, quand elle n'est pas dite, crée une distorsion permanente du regard, les femmes noires ont été d'une part toujours extrêmement visibles, d'autre part rendues invisibles par l'effet de dépersonnalisation inhérente au racisme. Même au sein du mouvement des femmes, nous avons dû et devons encore nous battre pour cette visibilité de notre négritude qui nous rend d'ailleurs extrêmement vulnérables. Car pour survivre dans la bouche de ce dragon appelée Amérique, nous avons dû apprendre cette première et vitale leçon. Nous n'étions pas censés survivre. Pas en tant qu'être humain. Et la plupart d'entre nous non plus, que vous soyez noir ou non. Or, cette visibilité qui nous rend tellement vulnérables est la source de notre plus grande force. Car le système essaiera de nous réduire en poussière de toute façon, que vous parliez ou non. Nous pouvons nous asseoir dans notre coin muette comme des tombes pendant qu'on nous massacre, nous et nos sœurs, pendant qu'on défigure et qu'on détruit nos enfants, qu'on empoisonne notre terre. Nous pouvons nous terrer dans nos abris muettes comme des carpes, mais nous n'en aurons pas moins peur. Pour transformer le silence en parole et en acte, il est fondamental que chacune de nous établisse et analyse sa place dans cette transformation et reconnaisse le rôle vital qu'elle joue. Pour celles qui écrivent, il est nécessaire d'examiner minutieusement non seulement la véracité de ce que nous disons, mais encore la véracité du langage que nous utilisons. Pour d'autres, il s'agira de partager et aussi de transmettre ces paroles qui font sens pour nous. Mais plus que tout, il est primordial pour nous toutes de montrer l'exemple en vivant et en nommant ces vérités auxquelles nous croyons et que nous détenons au-delà de notre entendement. C'est seulement ainsi que nous pourrons survivre en prenant part à ce processus vital, créatif et continu qui s'appelle grandir. Et cela ne se fait jamais sans peur. Peur de la visibilité, de la lumière implacable de l'examen. Peut-être peur d'être jugé, peur de la souffrance, peur de la mort. Mais nous avons déjà traversé tout cela, en silence, excepté la mort. Et quand les paroles des femmes crient pour être entendues, nous devons chacune prendre la responsabilité de chercher ces paroles, de les lire, de les partager et d'en saisir la pertinence pour nos vies. Nous ne devons pas nous cacher derrière les simulacres de division qu'on nous a imposés et que nous faisons si souvent nôtres. Du genre, je ne peux vraiment pas enseigner la littérature des femmes noires, leur expérience est si éloignée de la mienne. Pourtant, depuis combien d'années enseignez-vous Platon, Shakespeare et Proust? Ou bien, c'est une femme blanche, que peut-elle vraiment avoir à me dire? Ou, c'est une lesbienne, que va en passer mon mari ou mon patron? Ou encore, cette femme parle de ses fils et je n'ai pas d'enfant. Et toutes les multiples façons que nous avons de nous priver de nous-mêmes et des autres. Nous pouvons apprendre à travailler, à parler malgré la peur, de la même façon que nous avons appris à travailler, à parler malgré la fatigue. Car nous avons été socialisés pour respecter la peur bien plus que nos propres besoins de parole et de définition. Et à force d'attendre en silence le moment privilégié où la peur ne serait plus, le poids de ce silence finira par nous écraser. Le fait que nous soyons ici, ensemble, et que je prononce ces paroles est une tentative de briser ce silence et de construire des ponts entre nos différences. Car ce ne sont pas nos différences qui nous immobilisent, c'est le silence. Et tant de silences doivent être brisés.
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